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IDFM Radio, soyez les bienvenus, c'est l'heure de l'agenda des villes, les bons plans culturels sur le Val d'Oise, au théâtre municipal d'Enghien-les-Bains. Une pièce de théâtre le jeudi 8 octobre à 20h30 avec le bourgeois gentilhomme. Retrouvez Jean-Paul Rouve, monsieur Jourdain, qui aspire à devenir un gentilhomme en tant que bourgeois, cherchant à intégrer la haute société et à imiter la noblesse. Il fait face à de faux semblants, des intrigues, des précepteurs et des quiproquos. Pour en savoir davantage et réserver vos places, c'est le 01 39 34 10 80. Et puis on vous le reprécise, jusqu'au 24 décembre, une exposition photo, l'invention de la photographie en 1839 par le valdoisien Louis Daguerre, transforme profondément notre rapport à l'image, du daguerreotype au portrait numérique. Deux siècles d'innovation façonnent notre manière de nous représenter et de saisir le temps. L'exposition face à l'objectif retrace 200 ans d'évolution à travers un ensemble inédit de clichés, d'objets et documents issus d'archives et de prêts publics et privés. Rendez-vous aux archives départementales à Cergy. Pour en savoir davantage, archives.valdoise.fr. C'était l'agenda des villes sur IDFM Radio, les bons plans culturels sur le Val d'Oise.

0: Réveillons musique sur IDFM Radio de 6h à 6h30 en compagnie de votre serviteur et ami Roberto Milesi. Eh bien mes chers amis, bonjour à toutes, bonjour à tous. Allez, cette semaine, eh bien ça va être une semaine un peu particulière. Vous allez retrouver des amis que vous connaissez bien d'ailleurs et que vous aimez beaucoup et qui vont donc animer avec moi cette émission la plupart du temps. Vous les avez déjà entendus, vous les entendez et vous les entendrez de nouveau, voilà. Mais je tenais absolument à vous passer et écoutez bien. Là, on va commencer par cette petite... c'est pas une begin en fait. On va vous expliquer ce que c'est comme rythme. Mais c'est très sympa en tout cas. Vous y êtes non, c'est pas la begin, hein. J'ai pas dit la begin, hein. En fait, c'est une... Tiens, eh ben, il va vous le dire lui-même ce que c'est, justement. Allez, on écoute. Une mazurka. Alors, qu'est-ce que c'est? Pourquoi une mazurka?
1: C'est une begin à trois temps.
0: Ah,
2: bah c'est pas la valse à mille temps, c'est la begin à trois temps.
1: C'est la begin à trois temps, c'est ça.
2: Et ça s'appelle?
1: Ça s'appelle Goyava.
0: Goyava. Eh ben, on y va.

0: Ouais, c'est chouette ça. Là, tu as le son, Buzette. C'est génial aussi, hein.
1: Merci, merci.
0: Tu joues avec le son américain, le son Buzette.
1: Les deux.
0: Voilà. Tu préfères lequel? Les deux, tu vas me dire.
1: Ouais, ça dépend.
0: Ça dépend vraiment. Ça dépend avec qui tu joues.
1: Ça dépend avec qui je joue.
0: Voilà.
1: Les personnes qui m'incitent à jouer un peu plus musette.
0: Voilà, quand t'as un certain trompettiste avec toi, voilà, que je nommerai pas, monsieur Stéphane Guérinet.
2: Donc, c'est le titre, c'était Papaye. Non, j'allais dire Papaye, c'était Goyave.
1: Goyave.
2: Une de tes compositions.
1: C'est ça.
2: T'aurais pu l'appeler Papaye. C'était pareil.
1: Le jus, pareil.
2: Et comment on ramasse la papaye, vous savez?
1: Avec une
2: foufourche. Ouais, c'est la petite blague du jour.
0: Avec une fourche.
2: On ramasse. Oui, non, la papaye, on la ramasse avec une foufourche.
0: Ah, voilà. D'accord, ok. Bon, vous savez, à cette heure-ci, quelle heure est-il là? 6h05, c'est autorisé, hein. Alors, Nicolas Demisieux, que j'ai le plaisir de recevoir dans les studios de Réveil en Musique ce matin. Donc, un deuxième titre, et puis après, on va parler un petit peu de ta carrière qui marche vraiment super bien. Mais pour l'instant, en deuxième titre, tu nous as choisi quoi?
1: Eh ben, un morceau qui, logiquement, est en boléro, et là, on va prendre le numéro 14.
0: Le numéro 14 pour Nicolas.
2: Ah, ça s'appelle?
0: Mais en fait, le titre...
1: Black Orpheus.
0: D'accord. On écoute. Alors, à cette heure-ci, vous êtes soit dans le plumeur, soit au boulot, hein, parce que y en a qui sont déjà, il y en a qui bossent quand même, hein, pour pas croire, hein. Eh oui. Il y a des commerçants aussi, des boulangers. Enfin, on vous salue toutes et tous, et surtout, merci de votre fidélité.

0: Mais il me semble qu'on l'appelle aussi la chanson,
1: la chanson.
0: Comment tu dis?
1: Chanson d'Orphée.
0: Ah, il y a un petit souci, là. D'accord. La chanson d'Orphée ou Orphée Négro. Tu vois, c'est ça aussi?
1: Oui.
0: Alors, donc, Nicolas. Revenons à Nicolas Demisieux. Donc, tu nous fais le plaisir de venir ce matin à IDFM Radio. Et, c'est tôt pour toi. Tu t'es pas couché, en fait. Voilà. Bon. Eh bien, on va attaquer par un troisième titre ce morceau est très joli aussi. Et pourquoi tu as, je vais poser juste une question comme ça. Pourquoi tu as interprété cette mélodie qui est belle comme ça? Qu'est-ce qui t'a fait choisir ce morceau qui
2: Alors,
0: va arriver?
2: Ce morceau là s'appelle Complicité. Donc c'est une composition que j'ai fait à l'époque avec un clavier chanteur avec qui je travaillais énormément. Donc du coup on a créé ce morceau à deux pour créer cette complicité.
0: Et donc on va écouter cette complicité. Donc je pense que c'est, qu'est-ce que c'est comme rythme?
2: Une valse.
0: Très jolie valse, je m'en doutais. On écoute Nicolas Demisieux.

0: C'est chouette, hein. Moi, j'apprécie beaucoup, hein. Vraiment. Merci. Elle est belle. Et, donc, cette valse, il y a longtemps que tu l'as composée?
1: Ah oui, il y a un petit moment déjà.
0: D'accord. Donc, tu la joues régulièrement, quoi. Enfin.
1: Je devrais.
0: Tu devrais. Voilà. Un peu comme moi, un peu comme, voilà. Alors, Nicolas Demisieux, qui est là dans les studios d'IDFM, dans Réveil en musique ce matin, est-ce que tu peux nous dire, parce que je sais que tu as une très belle carrière, moi j'ai un CD de toi que j'apprécie beaucoup, on en passera d'ailleurs des extraits aussi, et tu étais très jeune à l'époque, et tu as déjà beaucoup de talent, et je sais que ta carrière est magnifique, est-ce que tu peux nous indiquer un tout petit peu, quels sont tes projets, ce que tu fais, voilà.
1: Alors pour ce que j'ai fait, voilà, j'ai accompagné quelques artistes, j'en accompagne encore différents spectacles, je fais toujours du bal bien entendu avec plusieurs musiciens. Voilà, je fais un petit peu de tout, beaucoup d'accompagnement, un petit peu de studio de temps en temps quand j'ai le temps.
0: Oui, ça c'est sûr, c'est avoir le temps. Hein.
1: Voilà. Et autrement voilà, accompagnement d'artistes, accompagnement de chanteurs, bal.
2: Tu as accompagné également des artistes connus comme Pascal.
0: Oui, oui, attends. Il y a un petit problème de micro pour Monsieur Guérini. On va réviser ça tout de suite là. Hein? Alors donc, on va d'ailleurs parler de toi après parce que Nicolas Demisieux et Stéphane Guérinet se connaissent
1: bien sûr.
0: Très bien. Hein, donc tu nous diras pourquoi d'ailleurs, parce que je sais que vous avez beaucoup de succès ensemble, et ça c'est parfait. Et donc là en ce moment tu fais quand même beaucoup de tes dansants. Hein.
1: Oui. Oui, oui, je fais beaucoup de tes dansants, beaucoup de dancing, oui, bien sûr.
0: Alors, tu vas peut-être pouvoir nous donner un numéro de téléphone. Après, on va écouter encore un morceau de toi, avec grand plaisir. Et par contre, si tu peux nous donner après ton numéro de téléphone pour avoir tous les renseignements,
1: bien
0: si
1: sûr.
0: Vous voulez savoir donc où se produit Nicolas Demisieux et si vous voulez travailler, le faire travailler, moi, je peux vous garantir que c'est succès. Assuré. Pour l'instant, on va l'écouter dans un titre qui s'appelle
1: La Déroulante.

0: va retrouver maintenant, on va retrouver, c'est-à-dire c'était d'une belle Java, hein.
1: Une Java.
0: Ah oui, moi je voyais Armel danser la Java, là, hein, oui. Alors là, tu connais pas Armel?
1: Non.
0: Ah, mais elle te connaît, elle, parce qu'elle est venue, elle, le 14 juillet, elle t'avait vu d'ailleurs avec beaucoup d'amis, elle avait apprécié, et elle t'a même filmé. Et c'était ben voilà un petit moment très particulier, mais vraiment que tout le monde a apprécié. Allez, tiens, maintenant nous allons passer à comment à Stéphane Guérinet, qui peut-être lui, ben je sais pas ce qu'il va pouvoir nous jouer, j'en sais rien, peut-être noyer le poisson, non, ou alors le foxtrot, tiens, peut-être, je sais pas ce qu'il a choisi ce matin, mais on va l'écouter de toute façon avec sa trompette magique, monsieur Stéphane Guérinet, qui est dans les studios avec Nicolas Demisieux.

0: Merci Stéphane Guérinet, ça c'est du foxtrot, c'est du beau foxtrot, hein. D'ailleurs on en profite pour faire un petit coucou à Georges Beille, voilà, et on aura une pensée à Monique Beille. Allez tiens, je vous rappelle donc que ce matin je reçois avec grand plaisir Nicolas Demisieux, un célèbre accordéoniste, et puis Stéphane Guérinet, célèbre trompettiste. On va retrouver maintenant donc, vous allez voir, vous allez découvrir le morceau qui va vous arriver maintenant. Écoutez bien, c'est très chouette.
1: Demandez si j'étais intéressé pour de temps en temps faire quelques remplacements avec eux à l'accordéon. Et j'ai dit ben avec plaisir, connaissant très bien Stéphane Bachelet, j'ai dit oui avec plaisir, et du coup ça fait 3 ans qu'on travaille régulièrement avec les deux Stéphane, Guérinet et Bachelet.
2: Comme le temps passe vite, n'est-ce pas?
1: C'est incroyable.
2: On s'est connus juste après le Covid en fin de compte. Voilà.
1: Oui.
2: Et donc nous travaillons de temps en temps ensemble, nous faisons aussi beaucoup de banquets, on anime beaucoup de banquets dans région Seine-et-Marne, un petit peu partout. Et donc nous, je suis ravi de travailler avec toi aussi de temps en temps.
0: Oui, donc voilà, c'est pour ça que je voulais absolument que vous soyez ensemble aujourd'hui, parce que je sais que vous vous produisez donc régulièrement et que ça marche très très bien, parce que moi, pour l'instant, je continue à faire des balles, des galas.
1: Et encore pour longtemps.
0: Je sais pas, Nicolas, c'est sympa, mais honnêtement, je suis content que Stéphane ait trouvé un accordoniste comme toi pour pouvoir travailler, parce que pour l'avenir, ça, je pense que ça va être génial. Et puis, tu as énormément de talent, et en plus, tu es très sympathique. Et surtout très serviable, parce que j'ai eu besoin de service pour la sonorisation et on se connaissait pas beaucoup. Tu m'as rendu service tout de suite.
1: C'est normal.
0: Hein?
2: Donc et, ça, c'est. Et ce qui est agréable avec Nicolas, c'est qu'il joue pour son public, pour les danseurs. C'est pas de l'accordéon. Il y a plein de notes partout. Il joue avec un style d'accordéon que j'aime beaucoup également. Donc ça, c'est agréable. Voilà.
0: Merci. Alors justement, Nicolas, on va t'écouter dans quel titre là?
1: Alors c'est il fera partie du nouvel album. Alors quand il va sortir, je ne sais pas, ça fait longtemps que je l'ai commencé. Voilà, un album qui sera un petit peu différent, indifférent des derniers. C'est une composition qui mélange un peu on va dire l'accordéon et un petit peu un système un petit peu électro aussi, qui s'appelle Una Noche de Tormenta.
0: Alors là, c'est une primeur, hein. Personne ne l'a entendu encore. Il n'y a que Réveil en musique sur IDFM Radio, Nicolas Demisieux. On va écouter, vous allez voir, ça va être génial. Pour vous, chers auditrices et auditeurs.

Eh bien voilà, mes amis, cette émission se termine. Je pense que vous avez été très heureux de retrouver Stéphane Guérinet avec Nicolas Demisieux. 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En tout cas, bah, moi, je vous fais la bise, mais je vous retrouve dans quelques secondes avec notre ami

0: les bénévoles ont animé cette journée.
1: Bah moi, ça aurait été avec plaisir, mais j'étais à Fontenay-Trésigny, où ça s'est super bien passé en plus.
0: Tu nous l'as expliqué toute la semaine dernière. Ouais. C'est le thé dansant du 14 juillet qui a été reporté.
1: Reporté,
0: donc, hier,
1: exactement.
0: Ça s'est bien passé. C'était
1: super,
0: c'était
1: bien,
0: cool.
1: Super.
0: Toi-même, t'as dansé sur scène avec ton accordéon comme d'habitude.
1: Oui.
0: Peut-être tu fais
1: pas, mais bon,
0: pas de danse.
1: Un peu, voilà. Non, c'était bien. L'équipe était en super forme. On attaque la saison. Ah voilà, tout va bien.
0: Bon début de semaine, nous sommes le lundi 7 septembre, 250e jour de l'année. Aujourd'hui, nous fêtons notamment les Reines, ou encore les Régines et les Roxane.
1: Ah bah alors, bonne fête à toutes ces fêtes, les Reines, Roxane. Alors, dans les Reines, moi j'aime bien les Reines Claude.
0: C'est vrai, moi j'aime bien la pizza.
1: Toutes les Reines, mais la Reine Claude, laquelle?
0: La pizza, la Reine.
1: Ah là, je la connais pas.
0: Bah si, il y a de la tomate.
1: D'accord.
0: Il y a plein de choses dessus. Je sais plus ce qu'il y a, mais c'est le nom d'une pizza aussi.
1: D'accord. Bah,
0: tu connais pas cette pizza?
1: Non, parce que je suis pas un amateur de pizza.
0: Pourtant, toi, qui as des origines italiennes.
1: Ouais, mais tu sais.
0: Mais ça veut rien dire.
1: En Italie, ils mangent pas beaucoup les pizzas. Hein. Quand j'y vais, d'ailleurs, on n'en mange jamais.
0: Ils mangent plus des pâtes que de la pizza.
1: Ouais, de la bonne viande et tout. Vraiment, voilà, ils font des bons repas. Hein.
0: Mais elle est très très bonne, en tout cas, la Reine. Mais moi, je la prends quand même sans jambon. Il y a du fromage, tomate.
1: Et pourquoi?
0: Et des champignons. J'aime pas tellement la viande ou le jambon.
1: D'accord.
0: Donc c'est une pizza reine sans jambon. Donc c'est pas vraiment.
1: C'est pas vraiment une reine. Voilà, c'est une reine avortée.
0: On va dire ça comme ça. C'est aussi la fête nationale du Brésil en ce 7 septembre.
1: Ah bah ouais, ça va leur rappeler le football.
0: Le Brésil, c'est magnifique. Moi, j'y suis allé il y a quelques années et j'ai passé un excellent séjour.
1: Moi, j'y suis allé en croisière aussi et c'est top. Franchement.
0: On va se retrouver d'ici quelques minutes. Place à la musique avec tous vos morceaux préférés jusqu'à 7h. Il y aura une petite blague ou peut-être plutôt un sondage là.
1: Un petit sondage, mais on va le faire en
0: sur des statistiques.
1: On va le faire en plus en 2-3 fois, peut-être.
0: D'accord.
1: En plusieurs jours.
0: Si tu veux, hein, il n'y a pas de problème.
1: Comme ça, ben on verra ce que disent justement nos auditrices auditeurs sur Facebook après.
0: Bon réveil, bonne matinée avec IDFM Radio.

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1: Bon réveil, une nouvelle fois, vous êtes toujours sur IDFM Radio, vous écoutez la pré-matinale, musique détente avec Christophe et Roberto, on vous accompagne encore toute cette semaine. Ça y est, c'est fini, hein, les vacances déjà depuis quelques jours, oui. Mais ça a été quand même, sauf quand même les fortes chaleurs, les incendies, oui. Les pompiers qui ont travaillé d'arrache-pied, beaucoup de personnes qui ont perdu des maisons,
2: et bien sûr, encore,
1: et puis beaucoup de bénévoles hein, qu'on a vu soutenir et aider les pompiers.
2: Ah oui, c'est bien, là, les cultivateurs, enfin tous qui s'y sont mis, ça a été formidable. Hein, c'est là qu'on s'aperçoit que quand il y a des gros problèmes, il y a quand même encore de la solidarité, et ça, ça fait plaisir.
1: Tout à fait. Alors peut-être que certains partent en vacances, tu en connais, toi, des habitués de tes dansants, de tes balles, qui privilégient plutôt le mois de septembre pour partir en vacances?
2: Oui, mais c'est drôle parce qu'il y a quelques années, c'était plus que maintenant, j'ai l'impression que ça revient maintenant ou quand même ils repartent juillet-août. Alors qu'avant, ils partaient beaucoup en septembre.
1: C'est moins cher, il y a moins de monde.
2: Ça va peut-être revenir maintenant, comme le temps change, et qu'en septembre, il fera très beau.
1: C'est vrai, tout à fait.
2: Donc, peut-être que dans les années qui vont venir, on partira beaucoup. Moi, je veux dire, mes vacances, je les passe tous les ans, mais alors depuis que je suis né, hein, je fais quelques sorties, mais sinon, la majorité du temps, je les passe à Soisy, sous Montmorency. Et c'est top, parce qu'il n'y a plus personne, et on est vraiment en vacances, et on profite de notre belle région, car nous avons une très belle région.
1: Alors que s'est-il passé notamment un 7 septembre en 1992, création du groupe audiovisuel français France Télévisions, dans laquelle Antenne 2 et France Région 3 deviennent respectivement France 2 et France 3.
2: C'est oui,
1: en 1992.
2: Moi, je me souviens de ça, quand on France 2, France 3, partout. Ouais.
1: Un sondage à découvrir dans un instant avec Roberto Minesi. Restez avec nous, c'est toujours la pré-matinale sur IDFM Radio.

0: suite et fin de la prématinale. Merci de vous détendre avec nous. Je vous retrouve dans un instant pour la matinale du lundi 7 septembre. Et puis un sondage qu'on va essayer d'étaler...
1: Sur 3 jours.
0: Sur 3 jours.
1: Voilà, c'est ça. Comme ça, tu pourras donner ton avis.
0: Bien sûr, à chaque fois, et toi aussi.
1: Et voilà, je te donne mon avis aussi.
0: De ces statistiques
1: exactement.
0: Qui sont tombées il y a quelques années quand même.
1: Hein. X années.
0: Mais ça reste vrai. Hein.
1: Oui, c'est tiré du bouquin de Michel Denisot. Je n'avais pas, d'ailleurs, j'avais pas vu la dernière ligne. Et je pense que je vais vous la lire.
0: Ah bon?
1: Ouais.
0: La dernière ligne.
1: Oui,
0: le titre exact.
1: Le titre du bouquin.
0: Du bouquin.
1: Voilà. Michel Denisot, on peut rire de tout, sauf en mangeant de la semoule.
0: D'accord.
1: Oui, parce qu'on s'étouffe, hein, faut faire attention. Hein.
0: Oui, bien sûr, c'est bon, là, c'est bon. Un bon couscous.
1: Voilà, Michel Denisot. Donc, c'est pas d'aujourd'hui, mais bon, c'est sympa. Alors, j'en dis une petite partie.
0: Oui, vas-y.
1: Alors, donc, ce sont des statistiques des sources sûres hein, que Michel Denisot nous indique, des sources très sûres. À l'époque, la durée moyenne d'un appel téléphonique. Alors, ce matin, on va dire de garçon à garçon. Pour commencer, de garçon à garçon, d'après toi, ça dure combien?
0: Moi, je dirais 5 bonnes minutes quand même, voire un petit peu plus.
1: Ben à l'époque, c'était 59 secondes.
0: Ah oui, c'est rapide. Hein.
1: Ouais.
0: C'était juste histoire de dire à son pote, je te donne rendez-vous,
1: ouais.
0: Je sais pas là, et on va au cinéma après.
1: Alors, je pense que, d'après ce que je crois comprendre en te regardant, c'est que tu penses que maintenant, ça s'est rallongé. Hein.
0: Oui, je pense que les amis, entre eux, échangent beaucoup
1: ouais.
0: plus longtemps, que ce soit bon sur les jeux vidéo, le foot, ou sur d'autres centre d'intérêt, effectivement,
1: oui.
0: 59 secondes.
1: C'est court. Mais dites voir votre avis sur Facebook, hein. On va voir ça tout à l'heure, hein, ce que vous en pensez. Et alors, de garçon à maman, à l'époque, d'après toi?
0: Bah, c'est rapide quand même. Hein.
1: C'est rapide, ouais. 50 secondes.
0: C'est pas qu'on n'aime pas notre maman, mais on reste peut-être moins longtemps
1: ouais,
0: avec
1: c'est pour
0: elle.
1: Lui,
0: parce que comme elle est très bavarde aussi, on se dit on va peut-être perdre un petit peu de temps. Donc ça dure combien, tu m'as dit?
1: 50 secondes.
0: Ouais, c'est vraiment léger quand même. Hein. C'est
1: ouais.
0: pas beaucoup. Hein.
1: À l'époque, c'était pas beaucoup.
0: Non.
1: Hein. Alors donc, et de garçon à papa.
0: Et de garçon à papa, alors là, c'est très rapide. C'est plié en... En 45 secondes.
1: 30 secondes.
0: 30 secondes. Bon, tout ça, en fait, c'est des statistiques, elles sont vraies.
1: De l'époque.
0: Mais
1: est-ce
0: bon,
1: que maintenant, ça a changé
0: ça
1: ou pas?
0: Ça a changé, quand même.
1: Donnez votre avis sur
0: J'espère,
1: Facebook.
0: En tout cas.
1: Ouais.
0: Nous, on reste plus longtemps, quand même, avec notre papa. Surtout quand il habite en province, quand
1: ouais.
0: il est loin.
1: Bah, il y a longtemps, je l'ai perdu, mais on n'avait pas les portables, on n'avait pas tout ça à l'époque. Hein.
0: Oui, tu allais directement les voir sur place chez eux.
1: Ben, j'étais avec eux, je vivais chez eux.
0: Tu vivais avec eux.
1: Ah, voilà. Ah.
0: Eh ben, merci beaucoup pour ce petit sondage. On continuera à vous donner encore quelques chiffres demain matin.
1: Ouais, exactement.
0: Bonne journée Roberto, bonne journée à vous, et dans un instant, la matinale sur IDFM Radio. À demain Roberto, dès 6h pour un nouveau réveil en musique.
1: Avec grand plaisir.
0: Bonjour, bienvenue, c'est l'heure de l'agenda des villes sur IDFM Radio, les bons plans culturels sur le Val d'Oise avec le Festival International de Feux d'Artifice samedi 12 septembre sur l'hippodrome d'Anguin-Soisy. Dreamstars Events organise cette 18e édition, les couleurs du Val d'Oise. Les artificiers internationaux vont exprimer tout leur art et déployer des trésors d'imagination dans un véritable déluge de lumière, de tonnerre, ininterrompu en s'appuyant sur des musiques dynamiques vers 21h15. Lancement des spectacles pyro mélodiques. Renseignements 01 34 12 41 15. À Anguin-les-Bains, c'est la braderie et la brocante du Lions Club. Samedi 12 et dimanche 13 septembre, organisé par le Lions Club Anguin-Montmorency, profitez d'un week-end pour chiner et trouver la perle rare avec la braderie samedi de 8h à 18h, mais aussi la brocante dimanche de 8h à 18h en cœur de ville au 34 36 rue du Général de Gaulle. Renseignements 01 34 12 41 15. Et puis le château de la Roche-Guyon vous propose les voies des casemates 1944 dans le cadre de la saison automnale consacrée à l'histoire et à la mémoire des pierres. Le château propose à partir du week-end des journées européennes du patrimoine des 19 et 20 septembre et jusqu'en 2030 de faire découvrir aux visiteurs de toutes les générations une création originale qui fait écho aux heures graves de l'histoire du château, du village et de leurs habitants, l'occupation imaginée par l'autre. Auteur et réalisateur franco-polonais Tomasz Namerla, les voix des casemates 1944 apportera un regard à la fois artistique et empreint d'humanité sur le rôle du château et du village pendant la Seconde Guerre mondiale. Renseignements au 01 34 79 74 42. C'était l'agenda des villes sur UDFM Radio, les bons plans culturels sur le Val d'Oise.

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1: C'est la matinale sur LFM Radio. Bonjour, bon réveil, bon début de semaine, lundi 7 septembre, bonne fête aux Rennes. Dans un instant, la météo, la circulation, l'album de la semaine, toute cette semaine, c'est le dernier enregistrement de la chanteuse britannique Georgia Smith vers 7h45. Une chronique gourmandise vers 7h35. Nous retrouverons aussi un petit peu plus tard et comme une fois par mois, le premier lundi du mois, Penari avec la météo énergétique vers 8h50. Restez avec nous.

IDFM Radio, bon anniversaire à vous qui êtes né un 7 septembre. Bon anniversaire à la navigatrice française Maud Fontenoy qui est née à Meaux dans le 7-7, un 7 septembre. Bon anniversaire aussi à l'humoriste Cartman, la matinale, avec dans un instant la météo, le retour aussi de vos dernières informations proches de chez vous à 7h30. Maintenant, nous repartons en musique avec Mika.

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1: Il va faire beau aujourd'hui, plein soleil partout en Île-de-France, des températures comprises entre 19 à 28 degrés à Sagy, Taverny, Pontoise ou encore à Saint-Leu. Dans un instant, vos informations proches de chez vous, on parlera du roller skating pirate sur la commune de Sannois, mais aussi de la commune de Beauchamp qui prépare le 20e anniversaire de son parc arboré. Bienvenue, ici vous êtes chez vous, vous le savez, du lundi au vendredi, toute l'actualité proche de chez vous, et bien plus encore, la matinale jusqu'à 9h30.

0: Zazie, rue de la Paix, il est 7h30 sur IDFM Radio.
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0: 160 km de bouchons, des difficultés, notamment sur la A86 intérieure aux abords de Le Perreux sur Marne. Passons maintenant à vos quelques informations proches de chez vous. Votre flash valdoisien. À Sannois, la Fédération française de danse décerne le label Terra Danse mention or avec le coup de cœur du jury à l'association Roller Skating Pirate pour son engagement éco-responsable. S'engager au cœur des quartiers franciliens pour permettre à toutes et tous d'entreprendre et développer l'économie locale, c'est possible en devenant bénévole à l'ADI du lundi 7 au vendredi 11 septembre à l'occasion de la rentrée associative. L'ADI lance une grande campagne de recrutement de bénévoles pour renforcer ses actions, permettre de financer et d'accompagner toujours plus d'habitants dans les quartiers populaires. Objectif, recruter 80 bénévoles supplémentaires, soit une dizaine par département en Ile-de-France, pour répondre à la demande croissante des porteurs de projets. Pour en savoir davantage, adi.org. À Taverny, samedi 17 et dimanche 13 septembre, au centre Aquaval, piscine Alice Mia, Taverny Sport Nautique 95 organisera la première édition du tournoi Ladislo Balanov en hommage au meilleur buteur de son histoire, décédé le 7 juillet dernier à l'âge de 58 ans. Cet ancien international roumain surnommé Lodzi et portant le numéro 12 avait ravi les fans du TSN 95 de 1991 à 2002. Et puis à Beauchamp, samedi prochain, la ville célèbre les 20 ans du parc arboré avec une grande journée festive, familiale et éco-responsable au programme de 15h à 19h, stand associatif et environnementaux, repère café, escape game, un espace guinguet toute la journée ou encore de 19h à 23h, une soirée dansante. C'était vos quelques informations proches de chez vous sur IDFM Radio.
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0: Merci de nous avoir suivis avec des invités qui viendront vous rejoindre entre 8h et 9h. On accueillera notamment Dion, jeune Sarcellois, qui nous présentera un livre sur sa passion. Je ne vous en dis pas davantage, il faut rester avec nous pour découvrir cette nouvelle personnalité valdoisienne. Dans un instant, on parlera Gourmandise, l'album de la semaine avec la chanteuse britannique Georgia Smith. Il est 7h34 et maintenant c'est Janet Jackson.

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1: IDFM Radio, nous sommes aujourd'hui avec le chef Café. Bonjour.
2: Oui, bonjour.
1: Nous sommes à Paris, dans le 7e arrondissement, pour l'ouverture d'une nouvelle boutique. À la base, vous existez depuis 1954. Vous pouvez un petit peu nous rappeler l'histoire de cette passion pour le chocolat.
2: Eh ben, donc Pascal Café. Donc, je suis originaire de Troyes, et donc les bases de la maison ont commencé en 1954 quand mon père a créé cette jolie maison. Et donc, j'essaye depuis une quarantaine d'années de faire prospérer cette maison. Et la priorité de la maison, c'est le goût, de mettre en avant le goût et d'avoir toujours un goût franc dans nos produits, que ce soit des macarons, du chocolat. Et en fait, ce qui est important, c'est de c'est la qualité des produits, la qualité des emballages qui sont à 100% fabriqués en France.
1: Ici, nous sommes dans le 7e, je le rappelle, mais vous êtes aussi dans le 5e arrondissement et dans un autre arrondissement parisien aussi. Hein.
2: Alors on est dans le 13e, rue de la Glacière et rue Mouffetard dans le 5e effectivement.
1: Comment s'est passée un petit peu cette démarche d'arriver en plein cœur de la capitale ?
2: On pense qu'on a notre place au milieu de tous ces chocolatiers fabuleux qu'on peut avoir à Paris. On a notre marque de fabrique. On est spécialiste du praliné depuis 1954. Donc on a vraiment une vraie expérience sur ce produit. Et puis toujours pareil, hein, avec les meilleures matières premières. On a vécu quand même depuis 3 ans un séisme dans le chocolat. Et on a résisté, on continue à faire la même qualité, on continue à chercher les fèves du Venezuela et de Madagascar pour avoir ce goût qu'on a vraiment envie d'avoir des marqueurs très forts au niveau du goût. Donc voilà, on a un rapport qualité-prix qui est plutôt excellent aujourd'hui.
1: Aujourd'hui, donc, vous arrivez à Paris dans le 7e arrondissement. Pourquoi cette rue, plus précisément ? Il y a déjà une offre importante avec différents types de commerces. Comment on décide d'arriver sur tel arrondissement ?
2: Eh ben, la rue Claire, une belle rue gourmande avec une belle population aussi de touristes. Bien sûr, on a les locaux qui vont être là, qui vont être curieux, qui vont venir goûter nos produits et qui vont forcément trouver un produit intéressant chez nous.
1: Donc c'est la course aussi un petit peu contre la montre tous les jours, où j'exagère un tout petit peu. La livraison, elle se fait comment ? Parce que la fabrication, elle se fait principalement chez vous à Troyes, et ensuite il faut approvisionner les différentes boutiques. C'est une fois par semaine, c'est tous les 15 jours.
2: Alors les livraisons, bien sûr, se font toutes les semaines. Donc tout est fabriqué à Troyes. Nous avons sur place suffisamment de chambres froides pour pouvoir conserver nos produits, puisqu'on fait ici uniquement du macaron et des chocolats.
1: Et aussi un ourson chocolat. Ça, c'est assez récent, ça a quelques années, et c'est une belle histoire de famille aussi. Je crois que c'est par rapport à l'un de vos fils.
2: Oui, donc un de mes fils. Alors bien sûr, l'ourson guimauve est sorti chez nous il y a quelques années. On n'avait qu'un seul modèle. Et là, on vient de sortir un ourson pistache, un ourson framboise et praliné amande. Et donc la particularité de nos oursons, c'est qu'on a toujours une couche de praliné croustillant dessous qui apporte de la mâche avec la guimauve, et c'est quand même toujours un produit qui apporte beaucoup de saveur et de satisfaction au palais.
1: Comment sont décidés justement les parfums ? C'est vous, avec votre équipe, vous soumettez aussi des idées ? Ce serait bien un peu de pistache, un peu de framboise ?
2: Alors nous, on est une maison, on travaille les parfums très classiques. Donc on reste toujours dans le classique, hein, pistache, framboise, chocolat, praliné. En fait, c'est vraiment les saveurs de la maison, et ce qu'on veut, c'est pas forcément aller beaucoup plus loin, de façon à pouvoir faire nos produits et les faire bien, en fait. C'est ça le plus important. On a quand même 19 boutiques à fournir, et donc c'est très important d'être régulier, d'avoir des produits hyper réguliers.
1: Merci beaucoup, chef Café. Ça s'écrit C-A. 3-2-F-E-T, une nouvelle maison ici à Paris dans le 7e arrondissement. Si on veut en savoir davantage, découvrir cet adorable ourson, bien évidemment, vous avez un site internet et vous êtes sur les réseaux sociaux. Bel été, bonnes vacances. Merci Pascal Café, à bientôt sur IDFM Radio.
2: À bientôt, au revoir.
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0: À 7h45, il est l'heure de vous dévoiler notre album de la semaine. C'est le troisième enregistrement de la chanteuse britannique Georgia Smith, autrice, compositrice, interprète, née le 11 juin 1997. Cet album se prénomme What Are the Odds, disponible depuis le 21 août. Elle sera prochainement, j'espère, en concert proche de chez vous. Il faut absolument découvrir l'univers musical de Georgia Smith et c'est ce que nous allons faire tout au long de cette semaine. Ce matin, nous découvrons le morceau For Life. Ne bougez pas, dans un instant, le plein de cadeaux au 01 34 12 12 22.

Un nouvel album disponible depuis le 21 août pour la ravissante Georgia Smith. Cet album est disponible depuis le 21 août. Je vous le reprécise, il se prénomme What Are The Odds, avec ce matin en extrait For Life, la pochette de son album à découvrir toute cette semaine sur notre site idfm98.fr. Des cadeaux à gagner dans un instant, avec notamment le jeu Ipso et des places de cinéma UGC. Il faudra être rapide au 01 34 12 12 22 pour répondre à la question du jour. Il est pratiquement 7h50. Dans un instant aussi, nous retrouverons Angélique pour l'horoscope de ce lundi 7 septembre. Bon réveil.

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Bonne fête encore une fois aux Rennes, lundi 7 septembre sur IDFM Radio.

0: Élu produit de l'année, c'était Christophe Willem sur IDFM Radio. Retrouvons l'horoscope maintenant d'Angélique. Comme chaque matin, vous pouvez aussi aller sur son site pour découvrir toutes ces informations. Il est 8h sur la plus belle des radios du Val d'Oise. Merci d'être avec nous en DAB+, sur le 98 de la bande FM. Il y a d'autres moyens aussi pour nous écouter 7 jours sur 7 et 24 heures sur 24. Bonjour Angélique.
1: Bonjour à tous. Bonjour Christophe. Bélier, votre énergie revient, mais ménagez-vous pour éviter de vous disperser dès la rentrée. Taureau, une bonne nouvelle financière vous invite à démarrer avec davantage de sérénité. Gémeaux, les échanges professionnels s'accélèrent et remotivent la reprise de vos activités. Cancer, votre entourage compte trop sur vous, mais les moments de détente sont indispensables. Lion, votre charme fait merveille et une belle complicité polarise votre vie sentimentale. Vierge, l'organisation est votre meilleur allié pour pallier aux impondérables et aux retards. Balance, une discussion familiale apaise les tensions et vous incite à y mettre de la bonne volonté. Scorpion, au travail, vos efforts sont remarqués et vous inspirent la rédaction d'un protocole. Sagittaire, une sortie ou une invitation vous offre une agréable parenthèse malgré vos obligations. Capricorne, des événements incontournables vous attendent, mais vous les gérez avec efficacité. Verseau, votre vie sociale s'anime, mais vous avez tendance à vous disperser. Concentrez-vous. Poisson, entouré de personnes bienveillantes, vous commencez la semaine avec le cœur. Une excellente journée à tous.
0: Merci Angélique, à très vite sur IDFM Radio.
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1: Dans un instant, le retour de la musique avec Céline Dion. Une nouvelle fois, vos quelques informations proches de chez vous. C'est l'heure de votre flash valdoisien. À Sannois, la Fédération française de danse a décerné le label Terra Danse mention or avec le coup de cœur du jury à l'association Roller Skating Pirate pour son engagement éco-responsable. S'engager au cœur des quartiers franciliens pour permettre à toutes et tous d'entreprendre et développer l'économie locale, c'est possible en devenant bénévole à l'ADI du lundi 7 au vendredi 11 septembre à l'occasion de la rentrée associative. L'ADI lance une grande campagne de recrutement de bénévoles pour renforcer ses actions, permettre de financer et d'accompagner toujours plus d'habitants dans les quartiers populaires. Objectif, recruter 80 bénévoles supplémentaires, soit une dizaine par département en Île-de-France, pour répondre à la demande croissante des porteurs de projets. Pour en savoir davantage, adi.org. Le parc arboré célèbre ses 20 ans en grand à Beauchamp. La ville célèbre cet anniversaire tout au long de la journée festive, familiale et éco-responsable, avec de 15h à 19h stands associatifs et environnementaux, repères café ou encore un espace guinguette toute la journée, et de 19h à 23h une grande soirée dansante samedi 12 septembre. Et puis à Taverny le week-end prochain, samedi 12 et dimanche 13 septembre, au centre Aquaval, piscine Alice Mia, Taverny Sport Nautique 95 organisera la première édition du tournoi Ladislo Balanov en hommage au meilleur buteur de son histoire, décédé le 7 juillet dernier à l'âge de 58 ans. Cet ancien international roumain surnommé Lodzi et portant le numéro 12 avait ravi les fans du TSN 95 de 1991 à 2002. C'était vos quelques informations proches de chez vous sur IDFM Radio.
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1: Encore une fois, un très bon lundi, un très bon début de semaine en notre compagnie. Bon anniversaire à vous qui êtes du 7 septembre, comme notamment la navigatrice française Maud Fontenoy. Elle est née à Meaux dans le 7-7. On fait un nouveau point météo, votre soirée télé, ça arrive dans les prochaines minutes. Voici maintenant Céline.

0: Et ça y est, les concerts de Céline Dion commencent à partir du samedi 12 septembre à la Plénitude Arena.
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0: Il y aura encore des cadeaux à gagner avant 9h au 01 34 12 12 22, notamment des places de cinéma UGC. Et dans un instant, nous accueillerons un invité sarcellois pour nous parler de son livre De la conscience à la vie de puissance. La matinale maintenant avec notre sélection, votre soirée télé comme tous les jours de la semaine du lundi au vendredi avec TF1 qui vous proposera une toute nouvelle série policière, La Cible à 21h10 avec Tomer Sisley. Vous avez rendez-vous aussi sur TMC pour un film à découvrir ou à redécouvrir sorti en 2019 avec de très très belles voitures. C'est à 21h25. Fast and Furious Hobbs and Shaw avec entre autres Dwayne Johnson. Et puis notre dernière sélection, une belle brochette d'acteurs français vous attend vers 21h10 sur la chaîne L'Équipe pour redécouvrir aussi un film que vous avez certainement apprécié qui est sorti en 2003, Le cœur des hommes, sur L'Équipe ce soir à 21h10.
1: J'aimerais dormir avec vous, mais je vais pas être capable de faire l'amour avec vous. Voilà, c'est dit.
2: Il n'y a pas de mal à ça. Ah oui, enfin d'un autre côté, si moi je peux m'endormir à côté de vous sans vous toucher, est-ce que c'est pas un peu vexant? Vous allez supporter?
1: Tu penses?
3: Pas du tout.
0: Le cœur des hommes avec Jean-Pierre Darroussin mais aussi Gérard Darmon ce soir à 21h10 sur la chaîne L'Équipe. On va retrouver maintenant Dido, un nouveau point météo, IDFM Radio, bien plus qu'une radio.

0: Quelques nuages en ce moment, mais rassurez-vous, le plein soleil assuré, d'après les prévisions de Météo France, pratiquement 8h20 sur IDFM Radio.
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0: Les températures seront très très bonnes pour assurer ce lundi 7 septembre entre 19 à 28 degrés à Sagia Taverny, à Pontoise ou encore à Saint-Leu.
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0: IDFM Radio, il est l'heure d'accueillir maintenant un nouvel invité, John Nazé. Bonjour.
2: Bonjour.
0: Merci d'être avec nous. Vous êtes sarcellois, vous habitez Sarcelles depuis 2020, ça va les vacances. Enfin, vous êtes parti un petit peu là?
2: Oui, là j'ai été invité à différents mariages de famille. Et
0: on va parler de votre livre qui s'appelle « De la conscience à la vie de puissance ». Et à côté de l'écriture, vous avez aussi une activité professionnelle, vous faites quoi?
2: Je suis policier, oui.
0: Depuis aussi de nombreuses années?
2: Oui, depuis 2020. Ouais.
0: Et d'où vient cette passion pour l'écriture?
2: La passion, elle est venue suite à la lecture d'un livre d'une amie qu'elle m'a rappelé en fait que les plus grands rêves en fait finissent souvent dans les cimetières. Et il est important en fait de savoir faire ressortir tous les dons que nous avons dans notre cœur pour les matérialiser durant notre vivant. Ouais.
0: C'était quoi ce livre?
2: À la conquête de ses rêves.
0: Et donc vous vous êtes plongé, passionné pour cette aventure, pour cette histoire. Et derrière, vous avez écrit quoi du coup?
2: Derrière, j'ai écrit ce livre qui s'appelle « De la conscience à la vie de puissance ». Et j'ai aussi écrit un roman qui sortira le 1er octobre. Son titre, c'est « Destin invisible », justement avec cette écrivaine qui a écrit « À la conquête de ses rêves ». Et très prochainement, en fait, elle va, en octobre, elle va sortir. Ouais.
0: Donc très rapidement, après la lecture de ce livre de votre ami, vous vous êtes plongé, vous avez travaillé sur donc l'ouvrage de la conscience à la vie de puissance qui est sorti dernièrement, en juin dernier, hein, chez la maison d'édition J'ai d'encre, pour propager, en tout cas, de bonnes vibrations, de bonnes ondes.
2: Tout à fait, oui. Mon but, en fait, c'est que les personnes apprennent à se reconnecter à leur centre, c'est-à-dire leur centre émotionnel, leur cœur, et d'où cet ouvrage, en fait. C'est pour amener les gens, en fait, à leur centre, à cesser de courir, à être en pilote automatique, mais à se poser, et à commencer à entrer en soi-même pour faire sortir tous les dons et talents que chaque personne possède en lui-même. Ouais.
0: Vous êtes passionné aussi de Jésus?
2: Oui, tout à fait. C'est ma foi. C'est celui qui me pousse en fait chaque jour à aller de l'avant. C'est sa mort pour ceux qui ont la foi et sa résurrection en fait a beaucoup de valeur intérieure. Du fait est que derrière ce qui s'est passé à la croix, je dis qu'il s'est passé quelque chose de très grand dans le monde invisible. Comme on dit, nos émotions sont invisibles. Nos pensées sont invisibles et pourtant c'est tout cet aspect-là qui conduit notre vie en fait. Nous sommes tous le résultat de nos pensées dominantes. Et ce qui s'est passé à la croix, c'est pas simplement une mort naturelle, mais c'est une façon de revoir la vie pour nous emmener justement à vivre mieux avec les meilleures émotions.
0: D'où vous vient cette passion justement de la foi depuis très jeune?
2: Non, pas depuis très jeune. Ça fait trois ans où je commençais à me poser des questions en fait sur la vie. Et souvent, on se pose pas vraiment les questions du pourquoi, du comment de la vie en fait. On arrive sur Terre sans se poser de questions. Un enfant naît, on a des émotions, on a des pensées, on sait pas d'où elles viennent. Et souvent, en fait, les gens cachent un peu leur frustration intérieure parce qu'ils ne savent pas comment fonctionnent leurs pensées, comment fonctionnent leurs émotions, de quoi elles sont faites, de quoi nous sommes faits, où nous allons. Et tout cela, en fait, c'est des questions, au fur et à mesure du temps, on se pose, parce que le but de la vie, c'est de le vivre, mais aussi de le vivre avec en se forgeant une identité, en fait. Et justement, dans ce livre, je parle souvent de l'identité, je reviens sur un chapitre qui s'appelle « L'identité ». Parce qu'on se promène souvent avec une image qui n'est pas de soi. Lorsqu'on se regarde dans le miroir, on peut se poser la question, mais qui nous sommes? Alors que si on se pose soi-même à la question, on va avoir une réponse. Parce que les gens, en fait, sont plus condamnés à voix qu'ils entendent à l'intérieur d'eux-mêmes. Et lorsque ces voix, en fait, ne sont pas forgées, on dit souvent que ce n'est pas la fonction qui détermine une personne, c'est son identité à l'essence. Et dans ce livre aussi, j'aborde en fait ce que nous sommes à l'essence même. C'est-à-dire que à l'essence, nous sommes des personnes de nature amour, de nature à aimer. Nous sommes créés pour aimer en fait. C'est le plus grand besoin de l'homme, c'est le plus grand besoin de l'être humain, d'aimer son prochain, de s'aimer soi-même. Mais ce n'est pas quelque chose qu'on doit chercher, c'est quelque chose qu'on doit accepter.
0: Étant plus jeune, vous étiez un petit peu ou pas du tout comme ça, non, à faire des recherches un petit peu sur vous, pourquoi vous êtes là?
2: Non, quand j'étais très jeune, c'est peut-être ces questions en fait me sont peut-être passées dans l'esprit ou dans le cœur, mais c'est vraiment en étant ici, loin de la famille.
0: Et parce que vous venez de l'île de la Réunion.
2: Oui, mes parents y sont et mes parents, j'ai un frère et une sœur qui est là-bas, j'ai un frère ici, j'ai aussi des membres de ma famille en métropole, mais c'est ici, dans le flux du monde parisien, que des questions essentielles ont commencé à germer, en fait.
0: Ça a pris quelques années, finalement.
2: Oui.
0: Vous êtes arrivé ici, en banlieue parisienne, et c'est à ce moment-là, il y a eu quand même un choc particulier.
2: Oui, certaines personnes pourraient appeler ça l'éveil ou peu importe les questions à laquelle on peut se poser, mais le plus important en fait, c'est surtout revenir à soi-même. Revenir à soi-même, c'est revenir dans son royaume intérieur pour vraiment s'asseoir et commencer à diriger sa propre vie en fait, ne plus se laisser submerger par ce qui est à l'extérieur lorsqu'on est complètement immergé par ce qui est à l'intérieur.
0: Donc pour vous c'est un livre inspirant, il faut aussi savoir dépasser ses peurs, il y a des techniques.
2: La peur en fait, il y a certaines personnes qui disent que la peur va toujours exister, mais voilà quoi, il faut avancer malgré la peur. Pour moi la peur c'est ne pas savoir qui on est en fait. Parce que la peur elle surgit lorsque, par rapport aux informations que nos oreilles entendent, par rapport à ce que nos yeux voient et l'interprétation qu'on donne à la vie. Lorsqu'on commence à avoir une lecture de la vie qui est complètement qui change en fait, lorsque votre nature est totalement vous acceptez votre nature à l'essence, mais la peur perd petit à petit son pouvoir sur vous en fait. C'est parce que la peur c'est quelque chose qui est là, alors qu'on peut faire de la peur en fait une marche-pied. Parce que lorsque la peur survient, souvent les gens se laissent immerger et continuent à nourrir cette peur dans leur esprit. Alors qu'il faut simplement changer sa trajectoire, sa lecture de la peur et ainsi avancer.
0: Vous avez mis du temps à sortir ce livre ?
2: Ce livre, je l'ai mis 3-4 mois.
0: Et, ça va, ça c'est rapide, 3-4 mois.
2: En fait, de base, ce livre devait avoir un format beaucoup plus grand. Mais j'ai eu l'idée en fait de le raccourcir pour que ce livre puisse être accessible à tout public. Que la personne soit croyante, non-croyante, peu importe sa religion en fait, elle a pour but en fait d'emmener les gens à entrer en soi-même en fait. Le but en fait c'est que un enfant, un adolescent ou un adulte puisse revenir en fait à lui, qu'il soit croyant ou non croyant, et d'où le fait est que j'ai facilité les mots et la lecture de ce livre.
0: On va se retrouver d'ici quelques minutes toujours avec Dion Nazé sur IDFM Radio. On parle de votre livre, de la conscience à la vie de puissance. Vous êtes sarcellois et ce livre est sorti le 1er juin chez la maison d'édition J'ai d'encre.

0: Vous avez bien sûr reconnu ce classique des années 80. C'était le groupe Gold. 8h presque 33 minutes.
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0: Environ 224 km de bouchons avec un accident en ce moment sur la 1. Bon courage, cet accident est entre le Bourget et Aulnay, trois véhicules légers impliqués. On retrouve une nouvelle fois l'essentiel de l'actualité proche de chez vous. C'est l'heure de votre flash valdoisien. À Sannois, la Fédération française de danse a décerné le label Terra Danse mention or avec le coup de cœur du jury à l'association Roller Skating Pirate pour son engagement éco-responsable. S'engager au cœur des quartiers franciliens pour permettre à toutes et tous d'entreprendre et développer l'économie locale, c'est possible en devenant bénévole à l'ADI du lundi 7 au vendredi 11 septembre à l'occasion de la rentrée associative. L'ADI lance une grande campagne de recrutement de bénévoles pour renforcer ses actions, permettre de financer et d'accompagner toujours plus d'habitants dans les quartiers populaires. Objectif, recruter 80 bénévoles supplémentaires, soit une dizaine par département en Île-de-France, pour répondre à la demande croissante des porteurs de projets. Pour en savoir davantage, adi.org. Le parc arboré célèbre ses 20 ans en grand à Beauchamp. La ville célèbre cet anniversaire tout au long de la journée festive, familiale et éco-responsable, avec de 15h à 19h stands associatifs et environnementaux, repères café ou encore un espace guinguette toute la journée, et de 19h à 23h une grande soirée dansante samedi 12 septembre. Et puis à Taverny, le week-end prochain, samedi 12 et dimanche 13 septembre, au centre Aquaval, piscine Alice Mia, Taverny Sport Nautique 95 organisera la première édition du tournoi Ladislo Balanov en hommage au meilleur buteur de son histoire, décédé le 7 juillet dernier à l'âge de 58 ans. Cet ancien international roumain, surnommé Lodzi et portant le numéro 12, avait ravi les fans du TSN 95 de 1991 à 2002. C'était vos quelques informations proches de chez vous sur IDFM Radio.
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0: Merci de nous rejoindre pour découvrir le parcours un petit peu de notre invité aujourd'hui, un Valdoisien. Depuis 2020, vous êtes arrivé quand 2020 exactement à Sarcelles, vous vous en souvenez, Dion Nazé?
1: Oui, je suis arrivé, je crois.
0: Après le Covid?
1: Oui.
0: Avant?
1: Ouais, c'était juste après le Covid. Juste après, c'était en août, ouais, juillet-août 2020, oui.
0: Période très compliquée pour tout le monde.
1: Oui, période très compliquée.
0: Et donc vous arrivez là, à Sarcelles. Pourquoi le Valdoise, justement?
1: Le Valdoise, bon, moi j'étais en vacances lorsque j'avais dit à un ami de regarder. Je connaissais pas encore l'Île-de-France comme je la connais maintenant. Et je trouve que Sarcelles, c'est une ville très très populaire, où vous avez toutes les nationalités. Et je voulais m'immerger un peu là-dedans parce que je trouve que c'est une ville qui a beaucoup de potentiel. Il y a beaucoup de jeunes qui ont du talent et justement habiter là-dedans. Moi, mon fils fait du foot.
0: Et vous en avez fait ou pas?
1: Oui, quand j'étais plus jeune. Oui. Quand j'étais plus jeune et c'est au jour d'aujourd'hui, il fait du foot. Il est à Sarcelles et pour moi, c'est une ville qui a beaucoup beaucoup de potentiel. Il a beaucoup
0: d'énergie. Vous venez de sortir un livre qui s'appelle De la conscience à la vie de puissance. Donc c'est une sorte d'ouvrage sur le développement personnel et spirituel. Oui. Et vous l'avez dit tout à l'heure, hein, tout le monde peut le lire, de 7 à 77 ans, pour reprendre cette fameuse phrase.
1: Oui, tout à fait. Il y a beaucoup de gens qui appellent certaines choses développement personnel. Moi, j'appellerais plutôt ça du développement émotionnel, en fait. Pourquoi? Parce que le but, en fait, de l'écriture, le but, c'est de vous inspirer quelque chose, mais pas simplement qu'il reste dans votre esprit, mais qu'il s'émerge dans votre émotion, en fait. Parce que le but, c'est pas simplement que votre façon de voir change, mais c'est que vos émotions changent. Parce que c'est l'émotion qui est énergique, en fait. On dit souvent que on ne peut pas chasser une colère, en fait. Il faut juste la transmuter. Et on la transmute par rapport à l'idée qu'on reçoit de la vie, l'idée qu'on reçoit de quelque chose en particulier. Et c'est ainsi qu'on évolue.
0: Comment a été conçu l'ouvrage?
1: Chapitre après chapitre, en fait, j'essaie d'emmener le lecteur dans une profonde introspection, une profonde réflexion intérieure, en fait. Parce que souvent, on essaie d'avoir des réflexions extérieures, alors que la plus grande des réflexions, elle se trouve à l'intérieur de soi-même, lorsque on commence à se poser les bonnes questions. Et malheureusement, ce sont des choses à laquelle on ne fait pas, parce qu'on court derrière la vie. On est toujours à la recherche de conquêtes extérieures, alors que si on apprenait à se conquérir d'abord intérieurement, la conquête extérieure, elle finit par être conquise, en fait. Votre vie, vous finissez par la vivre pleinement. Vos choix, vos décisions, vous commencez à les accepter pleinement. Et dans cet ouvrage, je parle de beaucoup, beaucoup de personnes. En fin de chapitre aussi, j'essaie de donner des exemples de personnes qui se sont reconnectées, parce que j'ai quand même fait des recherches et surtout le chapitre 12 de ce livre, c'est un chapitre où j'ai des mentors, en fait, que je mets en avant, parce que c'est le produit même d'une conscience éveillée.
0: Le chapitre 12, donc, c'est la croissance. Hein.
1: Exactement.
0: Il existe en chaque être humain un appel silencieux. Mmh. Et donc, il y aura la suite de cet ouvrage, comme vous disiez tout à l'heure, ou pas forcément la suite. En tout cas, vous allez sortir un autre livre au mois d'octobre.
1: Exactement.
0: Il sera aussi positionné à peu près sur ces mêmes thématiques.
1: Oui, mais c'est un roman de deux personnes qui sont à Paris. Et comment, en fait, depuis leur intérieur, en fait, ils arrivent. Le personnage principal, parce qu'ils sont deux, mais comment un des personnages, en fait, grâce à ses valeurs, grâce à son identité qui n'a pas renié, en fait, ben, arrive à surmonter les obstacles qui fait face, en fait, à la vie. Ouais.
0: Donc,
1: le titre, ça s'appellera Destin Invisible. Ouais.
0: Et vous avez déjà fait des séances de dédicace ou pas du tout?
1: Oui, sur mon livre, oui, j'ai déjà, certaines personnes me l'ont acheté, parce que j'en avais commandé 50 à la maison d'édition, mais j'ai eu des bons retours des lecteurs qui l'ont lu. J'ai eu de très très bons retours et vraiment même des personnes affermies dans la foi m'ont même dit vraiment c'est un cadeau, en fait, ce livre. Et moi, je remercie vraiment l'Esprit Invisible qui m'a permis de porter ce projet, ce livre, parce que en fait, rien ne se fait par soi-même, en fait. C'est tout, comme je dis souvent, tout n'est que grâce. Il suffit juste de l'accepter. Et on dit souvent que, je dis souvent aux gens que la respiration, c'est pas quelque chose de normal, en fait. C'est un cadeau. Là, si vous respirez, si vous croyez que c'est normal, en fait, vous allez vivre dans un état un peu inconsciente, des fois même ingrate. Mais lorsque vous êtes conscient que même votre respiration, chaque battement de cœur est un cadeau, vous voyez les choses autrement, en fait.
0: Eh ben, merci beaucoup d'être passé aujourd'hui, John Nazé. On rappelle que De la conscience à la vie de puissance est sorti le 1er juin chez la maison d'édition J'ai d'encre. Et puis on attend la suite, donc le 1er octobre.
1: Exactement.
0: Qui va être réédité aussi chez J'ai d'encre ou notre maison d'édition?
1: C'est toujours chez J'ai d'encre, et dont le titre c'est Destin invisible. N'hésitez pas à vous le procurer parce qu'elle va c'est vraiment une bombe.
0: Eh ben merci beaucoup Dion, bon retour à Sarcelles et à bientôt sur IDFM Radio. Très bonne journée.
1: Merci beaucoup.

0: c'était Conga avec Miami Sound Machine sur LFM Radio. Dans un instant, on vous offre le jeu Ipso, mais aussi des places de cinéma UGC grâce à la question du jour au 01 34 12 12 22. Nous sommes le premier lundi du mois, lundi 7 septembre, et comme chaque premier lundi du mois, vers 8h50, nous retrouverons pour cette nouvelle saison 2026-2027 la météo énergétique présentée par Ponari.
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1: Bonjour Christophe, bonjour à tous. Après l'énergie de l'été propice au repos et à l'ouverture, septembre marque un véritable tournant. C'est le mois de la transition, du recentrage et des nouveaux départs. Comme la nature qui commence doucement à changer de rythme, nous sommes invités à faire le tri dans nos priorités pour avancer avec plus de clarté. L'énergie du mois, septembre, nous invite à poser des bases solides. Les projets laissés en attente peuvent reprendre vie, mais cette fois avec davantage de maturité et de discernement. Ce mois favorise les prises de décisions importantes, la réorganisation de sa vie personnelle ou professionnelle, les nouvelles formations et les apprentissages, le retour à des habitudes plus équilibrées. Sur le plan émotionnel, vous pourriez ressentir un besoin de faire le point sur certaines relations ou certaines situations qui ne vous correspondent plus. Plutôt que de résister au changement, demandez-vous « qu'est-ce qui mérite encore mon énergie ?» C'est un excellent moment pour poser des limites saines et retrouver un équilibre intérieur. Le conseil spirituel, septembre nous rappelle que chaque fin annonce un nouveau commencement. Ne cherchez pas à tout contrôler. Faites confiance au chemin qui se dessine, même si toutes les réponses ne sont pas encore visibles. La véritable sécurité ne vient pas de ce que nous possédons, mais de la confiance que nous développons envers nous-mêmes. Pour le rituel du mois, je vous propose de prendre un carnet et répondez à ces trois questions. Qu'est-ce que je souhaite laisser derrière moi? Qu'est-ce que je choisis de cultiver dès aujourd'hui? Et quelle est la première action concrète que je peux réaliser cette semaine? Écrire permet souvent de clarifier ce que notre cœur sait déjà. L'affirmation positive est la suivante. J'accueille cette nouvelle étape avec confiance. Chaque décision alignée me rapproche de la vie que je souhaite construire. Je vous souhaite un mois de septembre placé sous le signe de la clarté, de l'équilibre et de la confiance. Et n'oubliez pas, prendre soin de votre énergie, c'est soutenir toute votre vie. J'aurai le plaisir de vous retrouver le premier lundi du mois prochain sur IDFM Radio, dans la matinale de Christophe, pour une nouvelle météo énergétique. Prenez soin de vous.
0: Merci Ponari, c'est bien noté. Bonne semaine, bonne journée et bon mois de septembre avec votre radio valdoisienne. Dans un instant, l'horoscope une nouvelle fois d'Angélique.

La matinale vous gâte chaque matin sur EDFM Radio. On vous offre aujourd'hui le jeu XO, mais aussi des places de cinéma UGC au 01 34 12 12 22. 01 34 12 12 22. Il faut répondre à la question du jour pour repartir avec tous les cadeaux. Vous sélectionnez dans quel pays se trouve le lac Assad. Dans quel pays se trouve le lac Assad? Et à vous le jeu XO et des places de cinéma UGC. Dans un instant, Angélique, vos dédicaces au 01 34 12 12 22. Mais aussi en message privé sur notre page Facebook IDFM Radio ou encore notre compte Instagram, comme tous les lundis. C'est vous qui faites la programmation entre 9h et 9h30.

0: C'était Max avec Parker Découverte IDFM Radio et merci d'avoir échangé avec nous. Vous êtes venus nombreuses et nombreux. Merci à toutes et tous d'avoir été présents sur la jetée du lac d'Anguin-les-Bains hier pour la journée des associations. IDFM Radio, retrouvons maintenant à 9h l'horoscope d'Angélique. Bon lundi 7 septembre, bonjour.
1: Bonjour à tous, bonjour Christophe. Bélier, votre énergie revient, mais ménagez-vous pour éviter de vous disperser dès la rentrée.
2: Taureau, une bonne nouvelle financière vous invite à démarrer avec davantage de sérénité.
3: Gémeaux, les échanges professionnels s'accélèrent et remotivent la reprise de vos activités.
4: Cancer, votre entourage compte trop sur vous, mais les moments de détente sont indispensables.
5: Lion, votre charme fait merveille et une belle complicité polarise votre vie sentimentale.
6: Vierge, l'organisation est votre meilleur allié pour pallier aux impondérables et aux retards.
7: Balance, une discussion familiale apaise les tensions et vous incite à y mettre de la bonne volonté.
8: Scorpion, au travail, vos efforts sont remarqués et vous inspirent la rédaction d'un protocole.
9: Sagittaire, une sortie ou une invitation vous offre une agréable parenthèse malgré vos obligations.
10: Capricorne, des événements incontournables vous attendent, mais vous les gérez avec efficacité.
11: Verseau, votre vie sociale s'anime, mais vous avez tendance à vous disperser.
12: Concentrez-vous.
13: Poisson, entouré de personnes bienveillantes, vous commencez la semaine avec le cœur.
14: Une excellente journée à tous.
0: Merci Angélique, angélique.fr ou encore idfm98.fr pour retrouver l'horoscope du jour. Dans un instant, nous avons rendez-vous avec l'agenda des villes.
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0: Bonjour, bienvenue, c'est l'heure de l'agenda des villes sur IDFM Radio, les bons plans culturels sur le Val d'Oise avec le Festival International de Feux d'Artifice samedi 12 septembre sur l'hippodrome d'Anguin-Soisy. Dreamstars Events organise cette 18e édition, les couleurs du Val d'Oise. Les artificiers internationaux vont exprimer tout leur art et déployer des trésors d'imagination dans un véritable déluge de lumière, de tonnerre, ininterrompu en s'appuyant sur des musiques dynamiques. Vers 21h15, lancement des spectacles pyro mélodiques. Renseignements 01 34 12 41 15. À Anguin-les-Bains, c'est la braderie et la brocante du Lions Club samedi 12 et dimanche 13 septembre, organisé par le Lions Club Anguin-Montmorency. Profitez d'un week-end pour chiner et trouver la perle rare avec la braderie samedi de 8h à 18h, mais aussi la brocante dimanche de 8h à 18h en cœur de ville au 34 36 rue du Général de Gaulle. Renseignements 01 34 12 41 15. Et puis le château de la Roche-Guyon vous propose les voies des casemates 1944 dans le cadre de la saison automnale consacrée à l'histoire et à la mémoire des pierres. Le château propose à partir du week-end des journées européennes du patrimoine des 19 et 20 septembre et jusqu'en 2030 de faire découvrir aux visiteurs de toutes les générations une création originale qui fait écho aux heures graves de l'histoire du château, du village et de leurs habitants. L'occupation imaginée par l'auteur et réalisateur franco-polonais Tomasz Namerla, les voies des casemates 1944 apportera un regard à la fois artistique et empreint d'humanité sur le rôle du château et du village pendant la Seconde Guerre mondiale. Renseignements 01 34 79 74 42. C'était l'agenda des villes sur IDFM Radio, les bons plans culturels sur le Val d'Oise.
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0: demande de Annie pour ses amis Odette et Michel, vos dédicaces. On continue à les écouter, vos chansons préférées, jusqu'à 9h30 tous les lundis sur IDFM Radio, à l'écoute de la matinale. Vos dédicaces en MP sur nos réseaux sociaux. Et puis aussi, comme chaque lundi, nous retrouvons votre rubrique jeu avec la boutique Totem, boutique anguénoise basée en plein cœur du village. Patrice nous parlera d'un jeu Origames, entre autres, aujourd'hui, en ce lundi 7 septembre, 9h09. On fait un nouveau point météo avec quelques nuages pour attaquer cette journée.
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0: Des nuages, vous les voyez, mais aussi des éclaircies. Mais le soleil sera largement présent partout en Île-de-France aujourd'hui pour attaquer cette nouvelle semaine. À Sagy, Taverny, Pontoise, Saint-Leu, les températures comprises entre 19 et 28 degrés. La matinale sur IDFM Radio, maintenant avec Cat Size, Animal.

0: Votre rubrique jeu de lundi sur UDFM Radio, nous accueillons Patrice. Bonjour.
1: Bonjour.
0: On va parler dans un instant de la Vallée des Rois chez Ori Games, UDFM Radio. Patrice qui gère la boutique Totem à Enghien-les-Bains depuis...
1: 1992.
0: Ça remonte, hein, ça date.
1: Eh hein. Oui, mais toujours mon pied, mon œil.
0: Bien évidemment, et puis passionné.
1: Bah oui.
0: Et c'est la une passion, en règle générale, c'est rare qu'elle disparaît aussi.
1: Oui. Ça, puis il y a de quoi l'entretenir avec toutes les nouveautés.
0: Tout à fait. Les nouveautés, elles sont de nouveau là, ce début de mois de septembre. On l'a dit, hein, déjà la semaine dernière, j'étais chez toi directement au sein de la boutique. C'est un peu calme au mois d'août, que ce soit au niveau de la sortie des jeux, mais même au niveau de la clientèle. Et là, fin août, début septembre, ça reprend. On vous envoie les nouveautés qui seront peut-être au pied du sapin.
1: Et oui, ça revient en force. Là, ça va débouler là pendant 2 mois, 3 mois. On va avoir des nouveautés tout le temps.
0: Et puis des salons aussi de présentation.
1: Un salon à la mi-septembre à Vichy, qui est le salon professionnel où on se retrouve avant la fin d'année, où on va découvrir tous les jeux qu'on aurait pu ne pas encore voir, qui vont sortir d'ici la fin d'année, début de l'année prochaine. Donc c'est 300 jeux à voir à peu près en l'espace de 3 jours.
0: T'es invité aussi des fois par des marques de jeux et jouets. Ils font aussi sur cette période, entre septembre, octobre, des présentations, peut tester des jeux directement dans leurs locaux, ou il y a aussi des événements spécifiques en plein cœur de la capitale.
1: Oui, il y a des journées professionnelles organisées par des distributeurs, en fait. C'est plus en début d'année et au printemps, en fait, parce que là, ça va se bousculer. Tout le monde va être pris par la préparation de la fin d'année. Mais oui, il y a des journées comme ça professionnelles où c'est plus calme, on peut jouer. Ça se déroule sur une journée entière en général, et on se retrouve des ludicaires, des gens de communication dans le jeu, mais pour découvrir les jeux à venir, et c'est des moments très très chouettes.
0: Et avec des grandes enseignes de magasins aussi, King Jouet, Jouet Club, Smilly Toys, est-ce qu'ils vous invitent de temps en temps? Toi, tu vends du jeu, mais tu peux être appelé par ces grands groupes aussi, ou pas?
1: Pas du tout, c'est des mondes à part. D'un point de vue économique, il y a ces grandes
0: chaînes. Mais tu connais quelques personnes quand même?
1: Oui, un petit peu, mais pas tant que ça. C'est vraiment des mondes très différents. Il y a les boutiques indépendantes, et puis il y a ces grandes chaînes, et chacun un peu dans son monde, en fait.
0: Tu vas recevoir peut-être, entre guillemets, pas des démarcheurs, mais ceux et celles qui vont te proposer justement de nouveaux jeux à vendre auprès de ton public.
1: Oui.
0: Il y a toujours quand même des échanges, des... Comment on les appelle? Pas des inspecteurs, mais des représentants des commerciaux.
1: Qui viennent. Alors, beaucoup plus dans le monde du jouet que dans le monde du jeu.
0: D'accord.
1: Dans le monde du jeu, comme j'expliquais, justement, il y a les festivals, il y a les journées pro, et puis après, c'est plus à distance. Dans le monde du jouet, où il faut le côté toucher, tout ça, etc., est important aussi. Alors, dans le monde du jouet, on a Maison et Objets, qui arrive aussi là dans 15 jours, en fait, à Villepinte. Et c'est là que se retrouve le monde du jouet. Donc, c'est un moment très chouette également. Et juste après, j'enchaîne sur Vichy.
0: Wow, ça va être lourd. Donc c'est pour ça, on va essayer de vous proposer différentes séquences pour ce mois de septembre avant que tu rejoignes ces différents salons. On reprécise aussi que tu organises, ça reprend pour cette nouvelle saison 2026-2027,
1: oui.
0: Les soirées jeux le vendredi à la Serrurerie à Enghien-les-Bains, on est d'accord?
1: Ben oui, ça reprend, on aime ça, c'est génial, il y a plein de monde et tout ça. Ça reprend, on laisse passer la rentrée quand même, hein. Donc ça reprend le vendredi 18, et puis après on reprend premier et troisième vendredi de chaque mois à la Serrurerie, 19h30 à minuit, 1 € de participation.
0: En tout cas, n'oubliez pas, c'est vendredi 18 septembre.
1: Hein. Oui,
0: la voilà. Reprise pour ces soirées jeux avec Totem. On parle donc de la vallée... Non. Oui, si, c'est
1: oui,
0: ça.
1: La vallée des Tories.
0: La vallée des Tories. Je sais plus ce que j'ai dit tout à l'heure. Oui, c'est bien
1: la
0: ça.
1: La vallée
0: oui.
1: des Tories.
0: Je m'en mêle parce qu'il y a plein de boîtes de jeux en face de toi, mais on va pas tous les évoquer, ces jeux. On va démarrer déjà par celui-ci, La Vallée des Tories.
1: Voilà, un jeu de Thomas Favrelière et Fabrice Mauger, et illustré par Camille Fourcade, édité par Ori Games. Un jeu, on peut jouer tout seul, jusqu'à 4 joueurs, pour à partir de 10 ans, une trentaine de minutes. C'est dans notre jargon ce qu'on appelle un puzzle game. On va poser des petites tuiles, en fait, sur chacun à son plateau, qu'on va disposer de manière à optimiser le placement. C'est des traces de pinceau, c'est censé représenter ceci, et de différentes couleurs, avec parfois des tories qui sont représentées, les encadrements pour les entrées des temples. Et on va avoir des conditions en fait qui changent selon les parties. Donc c'est un jeu à renouvellement très très fort sur tous ces objectifs là. On va devoir placer par exemple des figures, enfin des tuiles, uniquement sur le côté pour qu'elles scorent, ou au contraire il va falloir les réunir ensemble ou faire un chemin continu. Et à notre tour de jeu, on a deux espèces de roues d'éventail en fait, qui sur lesquelles on trouve toutes ces petites traces de peinture. Et on a toujours le droit de prendre que celle qui est la plus à gauche ou la plus à droite. Le choix est limité, mais ça fait partie du jeu. Ça fait partie du jeu de laisser un choix limité au joueur qui va nous suivre. Il y a un côté stratégique également là-dedans. Évidemment, un côté stratégique dans le choix de la tuile qu'on va prendre. Et où est-ce qu'on la pose? Est-ce qu'on aura toujours la bonne tuile qui ira? Oui, il y a un petit pinceau en carton. Mais il y a un petit pinceau à l'intérieur. Il y a un joli matériel, des plateaux en double épaisseur, des tuiles très agréables à prendre en main. Et on va les chercher dans un beau sac en tissu. Faut reconnaître, il y a une belle qualité de matériel.
0: Ori Games fait toujours des jeux de très très bonne qualité en règle générale. Avec un beau contenu.
1: Oui, oui. Ils font attention à ça et ils ont raison.
0: Donc c'est très artistique ce jeu, j'ai envie de dire.
1: C'est très artistique. On fait notre espèce de paysage par tache de peinture. C'est très facile d'accès. 10 ans, en fait, si des enfants sont habitués à jouer, ils peuvent commencer avant. C'est très fluide dans la partie. C'est rapide, hein, c'est effectivement pas plus d'une demi-heure. Je rappelle qu'il y a une possibilité de jouer solo aussi, avec différents scénarios qui sont proposés. Bref, c'est un vrai coup de cœur pour l'ensemble de tout le monde à la boutique.
0: Merci beaucoup, on les salue Ori Games, puisque nous les avions déjà reçus
1: en
0: studio il y a plus de 6 mois. Ouais. Et c'est un plaisir, en tout cas, que tu nous vous présentes encore et toujours des jeux de chez eux. Bonne journée.
1: À bientôt.
0: Patrice de la boutique Totem, boutique anguinoise, et rendez-vous la semaine prochaine pour la présentation d'un autre jeu avec souvent des marques, des constructeurs de jeux indépendants. Hein. On essaye d'aller au-delà des jeux traditionnels que vous connaissez régulièrement le lundi sur IDFM Radio. Merci d'être avec nous.

Nicole pour son mari Georges vient danser sous les sunlights des tropiques. C'était Gilbert Montagnier sur IDFM Radio. Et la réponse au grand jeu du matin, Sébastien Donny qui repart avec le jeu Ipso, mais aussi des places de cinéma UGC. Dans quel pays se trouve le lac Assad? C'est en Syrie. D'autres cadeaux à gagner demain. Soyez au rendez-vous du 98 de la bande FM. Écoutez la matinale entre 7h et 9h.

0: fait un dernier point sur la circulation en Île-de-France.
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0: Un petit peu plus de 300 km de bouchons. On nous signale quelques difficultés suite à un véhicule en panne sur la 13 aux abords de Roquencourt. Accident aussi si vous êtes sur la A12, entre la A12 et la N12. Accident d'une moto sur 4 voies, 2 voies fermées à droite. On vous souhaite une excellente journée. On se retrouve demain, bien évidemment, à partir de 7h pour une nouvelle matinale. Chronique, invité, cadeau à gagner, musique. La matinale sur IDFM Radio en DAB+, ou encore sur le 98 de la bande FM. Maintenant, tous vos droits, tous les droits, une fois par mois, le premier lundi du mois, c'est Sonia, 9h30, 11h. Elle reçoit différents avocats du barreau du Val d'Oise. Je vous souhaite une excellente journée et à demain, comme d'hab, hein, du lundi au vendredi, la matinale de 7h à 9h30.
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Bonjour et bienvenue, je suis Sonia Oulad Ben Saïd sur IDFM Radio et à la technique Francky. Excellente journée sur IDFM Radio, sur le 98FM, sur IDFM98.fr pour le site internet et l'appli IDFM Radio. Vous écoutez l'émission Tous les droits, la première émission de cette saison 2026-2027 sur IDFM Radio. J'ai le plaisir de recevoir Maître Anne-Lise Vistube-Guilbert, bâtonnière de l'Ordre des avocats du Val d'Oise, pour parler de la profession d'avocat et des profondes transformations que connaît actuellement notre système judiciaire. Avocate au barreau du Val d'Oise depuis 2007, elle est aujourd'hui à la tête d'un barreau qui rassemble près de 500 avocats. Elle nous parlera de son parcours, de son cabinet et de ses fonctions de bâtonnière. Que signifie représenter ses confrères? Comment défend-on les intérêts d'un barreau? Comment accompagne-t-on les avocats face aux difficultés économiques, aux évolutions de la justice et aux mutations de leur métier? Et surtout, comment concilier l'exigence d'une justice accessible et humaine avec une profession qui doit elle aussi se réinventer? Nous évoquerons également les grandes réformes qui préoccupent actuellement les avocats et qui a suscité d'importantes interrogations au sein de la profession

0: J'ai toujours voulu faire du droit, mais je ne savais pas vers quoi me diriger. Et en fait, c'est au fur et à mesure des années d'études de droit à l'université que je me suis dirigée plutôt vers l'avocature et vers le barreau. Pourquoi ? C'est difficile à dire. Je pense que c'est le fait de choisir la défense de quelqu'un plutôt que d'avoir à trancher et d'être juge. C'est, je pense que la pression est tout aussi importante mais différente, et que le être dans l'empathie et le soutien d'une personne correspondait probablement plus à mon tempérament que le fait de trancher des litiges et d'être décisionnaire sur la vie des gens.
1: Et donc, vous avez poursuivi une formation à l'université, puis à l'école d'avocats. Est-ce que vous pourrez nous parler de votre parcours universitaire ?
0: Oui, alors au niveau de la faculté, c'est un bac plus 5. Alors à l'époque, parce que je commence à avoir pris de l'âge un petit peu, donc c'était un DESS, donc qui correspond à un master aujourd'hui, que j'avais fait à l'époque en droit de la bioéthique, qui est effectivement une niche, mais enfin qui regroupe notamment pas mal le droit de la santé, tout ce qui est préjudice corporel, et différents grands sujets de société, avec les grands débats qu'il y avait pu avoir sur le sang contaminé, sur enfin tout ce qui concerne la bioéthique, l'euthanasie, ce genre de sujet. Et donc en parallèle, j'ai préparé donc ce qu'on appelle l'IEJ, l'Institut d'études judiciaires, pour qui permet donc de préparer l'examen d'entrée à l'école d'avocats qu'on appelait à l'époque le CRFPA, qui s'appelle maintenant l'EDAC, qui est à côté de Versailles. Et donc une fois qu'on intègre l'école d'avocats, c'est un an et demi, donc 6 mois de cours et 2 fois 6 mois de stage, et pour avoir après l'examen de sortie. Donc c'est grosso modo un équivalent de Bac+7.
1: Bac plus 7, très bien. Et donc, vous avez prêté serment en décembre 2007.
0: Oui.
1: Et vous étiez alors collaboratrice, c'est ça ?
0: C'est ça. J'ai commencé, j'ai pas voulu m'installer tout de suite parce que l'école, même si on a des stages, ça reste quand même très théorique, et que c'est une profession qu'on doit nécessairement au moins en partie apprendre sur le terrain. Et autant avant 2007, il y avait ce qu'on appelle un stage obligatoire. C'est-à-dire que pendant 2 ans, on devait forcément travailler auprès d'un avocat. C'est plus le cas aujourd'hui. Et moi, je reste très attachée à ce principe de... Et à l'époque, c'était le cas, on était tous dans ce cas-là, de se dire qu'il faut 1 an, 2 ans, 3 ans pour travailler auprès d'un avocat. Moi, en l'occurrence, j'ai fait 2 cabinets différents, 2 fois 1 an et demi. Un cabinet vraiment qui faisait que du droit des étrangers, et un cabinet un peu plus généraliste, pour pouvoir me apprendre concrètement la profession et avoir suffisamment d'armes pour pouvoir m'installer, donc 3 ans après, en 2010.
1: Oui, parce que vous avez cofondé le cabinet DKW en 2010, donc 3 ans plus tard, c'est pas commun. À l'époque, c'était pas commun, les gens restent en collaboration assez longtemps.
0: Et ça vient de plus en plus à se raccourcir. Alors là, je me suis pas installée seule, c'était ça aussi qui importait. On était 3 avocates avec 3 formations différentes, 3 matières différentes. On ne pratiquait pas les mêmes matières, et des collaborations dans des cabinets différents. Donc le cumul de nos 3 expériences a fait qu'on se sentait prête à monter un cabinet qui a fonctionné, puisque là ça fait 16 ans et il est toujours là.
1: Alors votre cabinet actuellement, donc vous est situé à Aubonne, et
0: oui,
1: vous avez un cabinet secondaire à Pontoise, n'est-ce
0: pas ? C'est
1: ça. Vous êtes combien d'associés au sein de ce cabinet aujourd'hui ?
0: 2 associés aujourd'hui et une collaboratrice.
1: Et vous exercez dans quelle matière l'une et l'autre ?
0: Alors Stéphanie Vautier, donc qui est mon associée, elle fait tout ce qui est droit de la famille, droit des personnes, droit de la famille. Et moi, j'ai une double casquette, à peu près en 50-50, en droit pénal, aussi bien en défense que victime, avec tout ce qui est réparation du préjudice corporel, et le droit des étrangers.
1: Alors, ces matières, donc droit des étrangers, droit pénal et droit des victimes, qu'est-ce qui vous a attiré dans ces matières ?
0: Alors, contre toute attente, on m'a toujours dit, et c'est vrai, c'est pas moi qui ai choisi les matières, c'est les matières qui m'ont choisi. C'est-à-dire que concrètement, j'ai fait effectivement ma première collaboration au sein d'un cabinet qui pratiquait à 95% le droit des étrangers, donc je me suis vraiment formée dans cette matière, et j'ai pu après développer cette clientèle-là à laquelle j'avais pas du tout pensé pendant mes études. Et le droit pénal, c'est pareil, en fait, c'est au fur et à mesure, j'ai eu 1-2 dossiers dont on a un petit peu parlé, qui m'ont permis de développer un petit peu la clientèle. Et après, effectivement, le droit des victimes, c'est la seule chose qui me reste effectivement de mes études et de

0: mon troisième cycle en bioéthique qui me permet d'avoir ces bagages en réparation du préjudice corporel.
1: Et à côté donc de ces activités professionnelles d'avocate dans les matières que nous venons de rappeler, vous avez très très tôt et très rapidement occupé des fonctions au sein de l'Ordre des avocats du barreau du Val-d'Oise.
0: Alors rapidement, au bout d'une dizaine d'années.
1: C'est rapide, moi je trouve.
0: Au bout d'une dizaine d'années, j'ai effectivement un ami confrère qui s'appelle Sébastien Rénal, monsieur le bâtonnier Sébastien Rénal, qui était à l'époque membre du Conseil de l'Ordre, il n'était pas encore devenu bâtonnier à ce moment-là, qui avait intégré le Conseil de l'Ordre 3 ans plus tôt et au moment du renouvellement de son mandat, puisque c'est des élections en binôme, il faut un homme, une femme, m'a proposé de monter avec lui pour découvrir un petit peu les fonctions de l'Ordre. Donc c'est lui qui m'a mis le pied à l'étrier en 2017, donc effectivement 10 ans après mon intégration dans le barreau.
1: Alors, vous avez occupé quel poste au sein de l'Ordre des avocats du barreau du Val-d'Oise avant d'être élue bâtonnière ?
0: Alors, j'ai eu 6 ans à l'Ordre des avocats, donc 2 mandats de 3 ans. Le premier mandat, j'ai dirigé exclusivement la commission aide juridictionnelle, donc qui consiste à gérer toutes les difficultés dans le cadre de désignation d'avocats ou de changement d'avocats qui sont désignés au titre de l'aide juridictionnelle, donc quand les justiciables pose une difficulté ou quand au contraire les confrères veulent se décharger d'une mission pour X ou Y raison, ça passait par moi et après l'organisation avec la juridiction pour fluidifier au maximum ces désignations au quotidien. Donc ça a été les 3 premières années de mon mandat et la deuxième partie de mon mandat, j'ai géré la commission pénale. Donc qui est un très gros pan de l'ordre des avocats puisque c'est la gestion de toutes les permanences au pénal et puis plein de petites choses à côté. On participe par exemple à la commission de désignation des jurés d'assises. Il y a plein de petites choses à côté pour gérer cette commission pénale qui est vraiment très intéressante mais concrètement très chronophage.
1: Et donc alors vous décidez ensuite de vous lancer dans la campagne pour devenir bâtonnière. Est-ce que vous pouvez nous expliquer comment s'est passée cette période et quelles ont été vos motivations pour vous présenter à ce poste ?
0: Concrètement, ça faisait donc un peu plus de 15 ans de barreau. J'aime profondément mon métier, mais il y a des moments où on sature un petit peu, où on a besoin d'un petit peu une bouffée d'oxygène, de faire un petit peu autre chose autrement. Et c'est ce que m'avait apporté l'Ordre des avocats. C'est-à-dire que au lieu uniquement de m'occuper de ma clientèle, je me suis occupée aussi des confrères et des difficultés des confrères. Et ça a été une vraie bouffée d'oxygène et ça m'a plu et j'ai eu l'impression de réussir à faire des choses de ce mandat de conseiller de l'ordre. Et c'est dans ce cadre-là que je me suis dit, la suite logique, c'est de monter et de tenter le bâtonnat. Donc je l'ai tenté une première fois, pour être tout à fait honnête, 2 ans auparavant, où j'étais en candidate face à monsieur le bâtonnier Stéphane Alémaux, qui a gagné à une vingtaine de voix. Et je suis donc restée conseillère de l'ordre après ces élections. Et en fait, 2 ans après, à la fin du bâtonnat de Stéphane, je me suis dit que j'avais toujours envie d'y aller, donc j'y suis retournée. Et là, contre toute attente, le barreau, il n'y a eu aucune opposition, j'ai eu personne en face de moi. En fait, je crois que l'élection 2 ans auparavant avait été tellement serrée entre lui et moi que tout le monde s'est dit bon bah quelque part c'est mon tour. Et effectivement, donc j'ai pas eu d'adversaire face dans ces secondes élections et donc j'ai été élue et je suis arrivée au bâtonnat pour les années 2025-2026.
1: Donc vous êtes en fin de bâtonnat, vous terminez votre mission de bâtonnière à la fin de cette année.
0: Dans 120 jours.
1: Dans 120 jours, voilà, donc c'est un décompte extrêmement précis. Est-ce que vous avez déjà une idée de ce que vous ferez après ? Est-ce que vous êtes prête à retourner que dans votre cabinet ou est-ce que vous avez des velléités pour briguer d'autres postes, peut-être à des niveaux supérieurs ou...
0: L'avenir nous le dira.
1: Ah, j'adore ce genre de réponse. C'est un excellent teaser. Peut-être que les auditeurs en sauront plus s'ils restent avec nous. Merci en tout cas d'avoir accepté notre invitation. Maître Anise Vistube-Gilberg est au micro de l'émission Tous les droits sur IDFM Radio. Je vous propose de marquer une...

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1: 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J'ai le plaisir aujourd'hui de recevoir Maître Anise Vistube-Guilbert, avocate au barreau du Val d'Oise et bâtonnière de l'ordre des avocats du barreau du Val d'Oise. Nous avons évoqué son parcours d'avocate avant la première pause musicale et je propose maintenant d'aborder votre mandat de bâtonnière. Alors le rôle du bâtonnier, c'est beaucoup plus large que la représentation symbolique du barreau. Vous intervenez dans les relations avec les pouvoirs publics et les juridictions, la déontologie, les différents entre avocats. Concrètement, Madame la bâtonnière, qu'est-ce que vous faites du matin au soir quand vous êtes bâtonnière?
2: C'est impossible de résumer en 5 minutes parce que la particularité du bâtonnier, c'est vraiment l'aspect pluricasquette. On a un nombre de casquettes absolument considérable et on gère en fait beaucoup de dossiers et de sujets qui n'ont pas forcément de lien et de rapport les uns avec les autres. Donc c'est ça qui effectivement fait que les journées sont chargées, mais que c'est un mandat absolument passionnant. Donc il y a effectivement plusieurs catégories, on va dire, de missions. La principale et celle que les gens connaissent, c'est que effectivement, je suis, je représente la déontologie. Je suis là pour vérifier que la déontologie des avocats est respectée par les membres de mon barreau. Donc, le barreau des avocats du Val d'Oise, c'est 505 avocats actuellement en exercice. Et quand on compte les avocats honoraires, donc qui gardent le titre mais qui n'exercent plus, on est à peu près 560. Donc c'est un chiffre relativement important pour comparer sur les 163 barreaux de France hors Paris, puisque Paris c'est la moitié des avocats de France. En dehors de ce barreau-là, sur les 163, nous sommes le 20e plus gros barreau. Donc on est quand même un barreau important avec une juridiction importante, donc énormément de sujets à gérer et énormément de confrères avec qui échanger en cas de difficulté, notamment dû à la déontologie. Donc ça c'est la casquette principale, de vérifier que la déontologie est respectée et de poursuivre le cas échéant quand il y a de vraies difficultés et de vrais impacts sur la déontologie et sur le quotidien. La seconde casquette, ça va être le fait d'être à la tête d'un conseil de l'ordre. Donc le conseil de l'ordre, ce sont 18 avocats qui sont donc élus, qui se répartissent les différentes commissions, donc, par exemple les deux commissions dont je vous ai parlé tout à l'heure, commission aide juridictionnelle, commission pénale majeure, il y a la commission mineure, la commission famille, la commission prud'homme, etc., etc. Il y a une vingtaine de commissions en tout. Et on se réunit en général environ toutes les 3 semaines. Pour faire un point, un conseil de l'ordre qui finit souvent tard dans la soirée, pour faire des points tant sur la politique interne du barreau pour essayer d'améliorer le quotidien des confrères, pour essayer d'améliorer les permanences, pour améliorer les relations avec les juridictions, que sur le national, c'est-à-dire de discuter sur les réformes en cours qui vont concerner la profession, voter tous ensemble. Donc moi je n'ai pas de droit de vote, je suis là pour diriger les débats, mais je ne vote pas, ce sont uniquement les conseillers qui votent, et après faire remonter au national les différentes positions pour que le national fasse eux-mêmes remonter à la chancellerie nos différentes positions sur les différentes réformes. Donc ça, c'est une deuxième casquette. Et la troisième casquette, effectivement, ça va de pair avec ce que je viens de dire, c'est-à-dire c'est le national. Donc en dehors du quotidien au sein de notre barreau, on a régulièrement des réunions avec les différents bâtonniers de France. Donc d'une part les 20 plus gros barreaux qui se réunissent régulièrement et d'autre part les 163 barreaux hors Paris, on a moins de réunions avec Paris, qui se réunissent régulièrement pour parler de la profession, pour essayer de discuter les uns et les autres des idées et des avancées que nous avons eues dans nos propres barreaux pour que chacun inspire les autres dans ses avancées et pour essayer au maximum d'unifier la profession et de discuter aussi des réformes. Enfin voilà, donc il y a toute cette partie aussi nationale qui prend beaucoup de temps.
1: Donc vous êtes physiquement beaucoup à la Maison des Avocats qui est à Pontoise, oui, n'est-ce pas? Et cette, on l'appelle la Maison des Avocats, il y a tout un service, il y a plein de gens qui travaillent avec vous au quotidien pour gérer l'ordre.
2: Alors on a 10 salariés, concrètement c'est 5 salariés pour l'ordre des avocats et 5 salariés pour la CARPA. Alors on va essayer d'expliquer en deux mots ce qu'est la CARPA, c'est la caisse des avocats. En fait c'est une caisse par laquelle passe transite l'ensemble des fonds qui proviennent de décisions de justice et qui permettent, en gros, pour faire simple, de financer la profession. Et donc, c'est effectivement beaucoup d'argent de brasser qui ne nous appartient pas et qui nécessite, entre eux, le fait de gérer aussi tout ce qui est aide juridictionnelle. Donc, on gère toute la partie argent public qui revient aux avocats. Et donc, ça fait effectivement 5 salariés qui s'occupent exclusivement de cette partie-là.
1: Et alors, vous nous indiquez que le barreau du Val d'Oise compte 505 avocats en exercice. Oui. Qu'est-ce qui fait la spécificité de ce barreau ?
2: Qu'est-ce qui fait la spécificité de ce barreau ? Beaucoup de choses. Alors déjà, sa taille, effectivement, parce qu'il fait partie des 20 plus gros, c'est une spécificité réelle. L'autre chose qu'on peut mettre en avant, c'est effectivement la particularité d'être en région parisienne, donc dans la grande couronne, et donc d'avoir la difficulté de devoir gérer et de devoir exister en étant proche de Paris. Paris est un nombre d'avocats absolument inconsidéré, donc un peu moins de la moitié des avocats de France, ils sont 37 000, mais c'est quand même un chiffre assez considérable. Et donc, il faut exister malgré la présence de Paris. Et donc, la meilleure façon de faire dans ce cas-là, c'est d'exister sur le territoire. Donc, d'avoir effectivement, on a par exemple tout un tas de consultations juridiques gratuites dans différentes maisons de justice, dans différentes mairies. On essaye de participer à un maximum d'événements pour pouvoir vraiment se faire sa place et rappeler au quotidien et aux différentes personnes qui habitent sur le Val d'Oise qu'elles n'ont pas besoin d'aller à Paris pour trouver un bon avocat ou un avocat qui est spécifique à sa matière. Donc ça, c'est la deuxième spécificité. Et j'en rajouterai une qui est aussi un peu propre au Val d'Oise, c'est qu'on a une très très très grande majorité d'avocats qui exercent en individuel. Ce qui effectivement est assez propre au Val d'Oise, c'est-à-dire que sur la plupart des barreaux, on a un grand nombre de cabinets d'avocats de plus ou moins grande taille, et que sur le barreau du Val d'Oise, il y a au final assez peu de cabinets et une grande majorité d'avocats qui exercent seuls. Et donc, c'est important pour la bâtonnière que je suis parce que c'est important de faire en sorte qu'il y ait une vraie communauté des avocats du Val d'Oise et une entraide qui se mette en place. Pour vous donner un exemple très simple, les avocats, une des spécificités, c'est que nous ne gérons pas notre agenda. C'est pas nous qui décidons de notre agenda puisqu'il y a des audiences qui sont fixées et on va être convoqué à une audience. On ne choisit pas la date de l'audience, elle nous est imposée. Et donc il arrive régulièrement qu'un avocat ait deux convocations devant deux juridictions différentes, dans deux villes différentes, à la même date, à la même heure. Et bien dans ces cas-là, effectivement, quand on ne travaille pas en cabinet d'avocat et qu'on ne peut donc pas se faire substituer naturellement, il faut bien trouver une solution. Alors des fois, il n'y aura pas d'autre choix que de faire renvoyer à une autre date, mais ça veut dire que c'est le justiciable qui va perdre du temps parce qu'il a pris un avocat en individuel, mais souvent, on arrive à trouver une solution, soit pour faire retenir un peu plus tard par la juridiction, ou soit d'avoir un confrère sur place qui va pouvoir tenir le dossier qui a été préparé par l'avocat. Et ça, c'est ce que va permettre aussi le bâtonnier de faire en sorte que la communauté fonctionne, qu'il y ait des liens tissés entre les différents avocats pour que l'entraide se fasse très naturellement.
1: Donc justement, pour revenir sur la présence des avocats sur le territoire du Val d'Oise et les actions que vous menez, donc peut-être rappeler à nos auditeurs, si on veut avoir accès à un avocat, alors gratuit entre guillemets, donc vous avez rappelé qu'il y avait des permanences au sein notamment des mairies, des points d'accès au droit. Est-ce que vous pouvez juste nous rappeler les différents endroits où on peut avoir accès à des consultations, alors gratuites entre guillemets, mais vous allez peut-être nous expliquer comment ça fonctionne d'ailleurs.
2: Alors, je suis pas sûre de réussir de tête à citer tous les lieux parce qu'il y en a plus d'une dizaine, mais en tout cas, ce qui est sûr, c'est que tous ces lieux et toute la liste des différentes consultations gratuites sont accessibles sur le site des avocats du Val d'Oise. Donc, vous tapez barreau du Val d'Oise, avocat du Val d'Oise, vous avez très vite le site de l'Ordre des avocats avec un onglet spécifique pour tout ce qui est consultation gratuite. En fait, on a plusieurs types de consultations pour essayer de schématiser un petit peu. On a donc 6 maisons de justice et du droit. Donc il y a Hermont, il y a Sarcelles, il y a Cergy, il y a Persan, et forcément je vais en oublier, donc c'est je savais qu'il fallait pas que je commence cette liste, c'est pas grave.
1: Mais ça nous a donné quelques indications.
2: Voilà. Il y a des premières indications, on a différentes mairies avec qui nous travaillons aussi, et on a des points d'accès au droit, donc notamment Magny-en-Vexin de mémoire, et directement au palais de justice aussi le mercredi matin. Donc en fait il suffit à chaque fois d'aller sur le site de l'Ordre, vous avez les horaires qui sont indiqués et les coordonnées cabinet de la maison de justice, vous appelez et un rendez-vous vous est donné. Donc c'est un rendez-vous d'aiguillage qui vous permet donc de présenter à l'avocat rapidement la difficulté. Et l'avocat va vous dire, vous avez besoin d'un avocat, vous avez besoin d'une assistante sociale, vous avez besoin, et va vous aiguiller, vous expliquer comment procéder et quelles sont les prochaines étapes pour réussir votre dossier, qu'il n'y ait pas de difficulté. Vous donner un petit peu de hauteur face à votre situation, parce que c'est ça le rôle premier de l'avocat. C'est donner de la hauteur à quelqu'un qui est complètement englué dans une difficulté. Et enfin, juste sur les consultations gratuites, on a aussi mis en place la même chose, donc mon prédécesseur notamment qui les a un petit peu ravivés sous son bâtonnat, tout ce qui est aussi consultation au niveau des chefs d'entreprise et des entreprises. Donc il y en a 4 pareil qui ont été mises en place et qui sont régulièrement il y a régulièrement des consultations sur ces 4 points. Donc pareil, je vous invite à aller sur le site de l'Ordre des avocats pour avoir tous les détails et les coordonnées pour appeler et prendre rendez-vous.
3: Et sur ce site, on peut aussi retrouver l'annuaire des avocats.
2: Oui.
3: En fonction donc de leur activité dominante,
2: de leur
3: spécialité,
2: ville. Voilà, en fonction de, après c'est le choix de soit choisir un avocat le plus proche de chez soi ou de, soit de vérifier en fonction des matières dominantes qui sont indiquées. Donc en fait sur pour vous avez soit les avocats spécialistes, donc qui ont un diplôme spécifique et une reconnaissance spécifique dans une matière et c'est indiqué comme tel sur le site, soit ce qu'on appelle des activités dominantes, c'est-à-dire une matière principale qui est exercé par l'avocat et donc par définition comme ça doit être dominant, un avocat ne peut pas avoir plus de 3 activités dominantes. Et donc ces 3 activités dominantes sont déclarées à l'ordre et donc sont répertoriées sur le site de l'Ordre des avocats, ce qui vous permet de choisir un avocat en fonction des matières qu'il pratique effectivement.
3: Alors, merci beaucoup pour toutes ces précisions. C'est donc ce mandat de bâtonnier et un mandat dense. Vous avez rappelé toutes les casquettes du bâtonnier. Je vous propose de marquer une nouvelle pause musicale avant de nous retrouver avec maître Anne-Lise Vistube-Guilbert, avocate au barreau du Val d'Oise et bâtonnière de l'ordre du Val d'Oise. Restez

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1: 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Nous poursuivons cette émission avec Madame la bâtonnière du barreau du Val d'Oise, Maître Anice Vistube-Guilbert, qui nous parlait de son mandat, de ses fonctions et de son quotidien en tant que bâtonnière. Madame la bâtonnière, j'ai encore quelques questions concernant les activités du barreau du Val d'Oise et les partenariats que vous avez mis en place pour associer le barreau du Val d'Oise et les avocats du barreau du Val d'Oise à la vie locale et permettre un accès à la justice et d'ouvrir le débat sur la justice d'aujourd'hui et de demain. Vous intervenez notamment alors dans les établissements scolaires ?
2: Oui, alors il y a deux façons différentes d'intervenir dans les établissements scolaires. Alors on a une structure nationale qui s'appelle Initia Droit et on a une antenne sur le Val d'Oise qui permet d'intervenir régulièrement dans les collèges pour répondre aux questions, en fait, tout simplement, des collégiens sur ce qu'est la justice, ce qu'est le rôle de l'avocat et casser un petit peu les idées reçues qu'il peut y avoir et l'aspect négatif qui est souvent porté par les médias sur les avocats et de rappeler l'intérêt de notre profession et répondre très simplement aux questions et par thème. À chaque fois, c'est un thème qui est décidé et des avocats donc qui se déplacent dans les collèges. Et puis, tous les ans, on a une journée des collèges, du droit dans les collèges, où, pareil, les avocats interviennent. Et ça, c'est au niveau national, donc c'est plus l'association Initia Droit, c'est vraiment toute la profession, qui, un jour dans l'année, donc là, cette année, c'est le 20 novembre, se déplace dans les différents collèges pour pouvoir répondre aux questions, ou, toujours sur un thème. Donc là, cette année, le thème, c'est le droit international des enfants, qui est un thème, effectivement, qui colle parfaitement à l'actualité. Le droit des enfants à l'international et donc qui permet de répondre aux questions et de rappeler que l'avocat c'est pas ce métier, enfin c'est cette personne complètement inaccessible ou beaucoup trop chère qui non, c'est quelqu'un de votre quotidien auquel il faut pouvoir faire appel et qui va vous apporter vraiment une solution et vous aider dans votre quotidien.
1: Et les avocats aussi sont présents dans le cadre, organisent ou sont présents dans le cadre de colloques, par exemple avec l'université, je pense aussi à la Nuit du Droit. Est-ce que vous pouvez nous parler un peu de ces événements ?
2: Alors on essaye de mettre en place régulièrement des événements pour, tant pour le public, pour le local et ce que je disais, le territoire, comme je disais tout à l'heure, qu'aussi pour les étudiants. Parce que pour la même raison que le barreau du Val d'Oise a parfois du mal à se faire sa place en étant à proximité directe de Paris, et ben pour les étudiants c'est pareil. C'est-à-dire que les étudiants en droit, donc on a une grosse fac de droit à Cergy, on va avoir tendance à vouloir aller à Paris, en se disant que voilà, Paris, il y a l'image de Paris, il y a la rétrocession, donc les montants de qui ne sont pas les mêmes quand on commence la profession, ce genre de choses. Et nous, justement, au contraire, on est là dès la faculté, pour leur dire non, en fait, venez sur le barreau du Val d'Oise, il y a une véritable richesse de la profession sur le barreau du Val d'Oise. Vous pouvez justement trouver que ce soit une association et créer un cabinet ou vous faire votre place parce qu'on est justement beaucoup moins nombreux qu'à Paris. Et donc, pour pouvoir avoir cette communication-là, il faut forcément qu'on ait des liens très ténus avec la faculté. Et donc, on organise régulièrement des événements avec eux et avec la doyenne, Madame Nelly Ferreira, que je salue si elle nous écoute. Et avec elle, on organise aussi également, et avec les juridictions, la Nuit du Droit tous les ans, donc cette année le 5 octobre. Cette année, on l'organise, donc on tourne d'un endroit à l'autre, puisqu'on est plusieurs organisateurs. Cette année, elle sera organisée au tribunal administratif de Cergy-Pontoise. Et le but, ça va être de créer une audience fictive de deux affaires différentes, donc une affaire en judiciaire, donc comme si on était devant le tribunal judiciaire, et une affaire en droit public, donc devant le tribunal administratif, pour permettre de montrer justement la différence entre ces deux juridictions qui n'ont pas grand-chose à voir au final dans leur fonctionnement et dans leur procédure. Et donc c'est cette Nuit du Droit, elle est ouverte avant tout aux lycéens et aux étudiants de première année de droit sur inscription. Donc le public concerné va recevoir un lien pour pouvoir s'inscrire puisque c'est dans un tribunal, donc le nombre de places par définition est limité.
1: Et vous avez également un partenariat, je crois, avec le cinéma Utopia.
2: Oui.
3: Où il y a des projections. Expliquez-nous ce fonctionnement. je ne trouve plus mes mots là tout de suite.
2: On a effectivement un partenariat avec Utopia, donc Saint-Ouen-l'Aumône-Pontoise, puisque les deux salles sont liées, et on essaye régulièrement, plusieurs fois par an en tout cas, de faire ce qu'on appelle un peu des ciné-débats, c'est-à-dire qu'on prend un film généralement dans l'actualité, donc on est en lien en constant avec eux, et à chaque fois qu'il y a un lien direct avec le côté judiciaire ou l'aspect justice, on crée un ciné-débat, donc il y a une séance spécifique, et on essaye d'avoir 2-3 invités, donc en général au moins un magistrat, un avocat, une personne, alors ça peut être quand on a fait le droit des enfants, on avait quelqu'un de la Sauvegarde 95, qui est l'association en charge des enfants, du suivi des enfants, des mineurs. Et donc après la séance cinéma à proprement parler, on reste tous dans la salle et on débat, et ça permet au public de nous poser des questions concrètement sur ce qu'ils ont vu, ce qu'ils pensent de ce qu'ils ont vu, et c'est leur idée, une fois de plus, combattre les idées reçues et pouvoir leur répondre concrètement en étant agent de terrain et en étant présent sur place, et en général ça marche très très bien.
3: Et je voulais également parler de ce partenariat avec IDFM Radio, parce que vous avez signé sous votre mandat un partenariat avec la radio sur laquelle nous avons le plaisir d'être diffusés. Est-ce que vous pouvez nous expliquer votre motivation pour signer ce partenariat, par exemple ?
2: Là, c'est toujours la même chose, c'est-à-dire que concrètement, c'est la communication et le fait de faire connaître les avocats concrètement. Et donc, votre émission, et je vous en remercie, nous permet d'avoir une véritable fenêtre, puisque régulièrement, vous avez donc 2-3 avocats chaque mois différents, qui sont pas les mêmes avocats, qui viennent en fonction des matières pratiquées, pour pouvoir parler de leur matière concrètement et pour pouvoir mettre en avant que oui, le barreau du Val d'Oise, comme on est plus de 500 aujourd'hui, on peut répondre à l'ensemble des problématiques et à l'ensemble des contentieux, et c'est ça qui est important, c'est de rappeler aux gens que l'avocat, concrètement, contrairement à ce qu'on peut imaginer, est parfaitement accessible.
3: Alors, c'est effectivement le but de cette émission, mais je vois aussi, et vous le constatez, hein, que nos confrères, notamment plus jeunes, communiquent, eux, beaucoup et très différemment de nous. Je pense notamment aux communications sur les réseaux sociaux. Mmh. Est-ce que vous pouvez nous expliquer, est-ce que déjà les avocats ont le droit de communiquer sur les réseaux sociaux ? Est-ce qu'ils ont le droit de faire de la publicité ? À quelles règles ils sont soumis quand ils le font ? Est-ce que vous pouvez nous éclairer un peu là-dessus ?
2: Alors, c'est un sujet complexe, parce qu'effectivement, pendant très très longtemps, les avocats n'avaient pas le droit de faire de publicité du tout, c'est plus le cas aujourd'hui, donc oui, les avocats peuvent communiquer sur les réseaux sociaux, c'est légal. Ils peuvent faire leur publicité, c'est légal, mais ils doivent respecter nos règles déontologiques. Alors, je vais pas vous faire la liste des règles déontologiques ici maintenant, mais en revanche, inviter nos justiciables quand ils voient, et ça m'arrive régulièrement, puisque c'est donc je réceptionne l'ensemble des plaintes déontologiques du barreau du Val d'Oise, quand il y a une communication qui vraiment semble poser difficulté, soit parce qu'il y a potentiellement une violation du secret professionnel, soit parce que il y a un comportement qui n'est pas adapté, qui n'est pas moral, qui n'est pas... Il ne faut pas hésiter à écrire au bâtonnier en donnant le lien du réel ou de la communication en question pour que l'avocat puisse expliquer devant le bâtonnier, le cas échéant, s'il y a effectivement une difficulté, pour pouvoir faire retirer la publication le cas échéant et pour pouvoir envisager des poursuites, tout ça. Enfin voilà, c'est les différentes possibilités en fonction de la gravité et du problème que pose la communication effectivement. Donc oui, en tout cas on peut communiquer, et c'est pour ça qu'il y a effectivement notamment sur TikTok plein d'avocats qui font des communications. Il y a de tout, il y a de très bonnes communications, il y a des communications qui sont effectivement un peu plus légères ou un peu plus déplacées, mais moi vous imaginez bien que je peux pas avoir les yeux partout, tout le temps, donc j'ai effectivement besoin aussi que quand quelqu'un voit une communication qui pose difficulté, eh ben m'en alerter pour que je puisse faire le nécessaire, parce que je ne peux pas avoir les yeux partout, donc c'est parce qu'on me saisit que je peux après agir et faire en sorte que la communication disparaisse.
3: Parce que vous avez un pouvoir disciplinaire, c'est important de le rappeler, un pouvoir de poursuite, de sanction avec différents degrés, mais donc pour rassurer les auditeurs, parce que souvent on entend c'est de l'entre-soi, les avocats se protègent les uns les autres, on peut l'entendre dans plein d'autres professions, hein, mais qu'est-ce que vous pourriez leur dire à ces auditeurs pour les rassurer sur le fait que les plaintes sont instruites et donne lieu ou pas à sanction, mais les rassurer sur le fait que quand on dépose plainte ou qu'on se fait un signalement, il y a toute une chaîne qui se met en place derrière.
2: Il y a toute une chaîne et effectivement une graduation dans les sanctions possibles qui peuvent aller du simple rappel à l'ordre. Alors des fois, on est juste saisi parce que on n'arrive plus à contacter l'avocat, il y a eu un déménagement, il y a eu un loupé, quelque chose, et donc dans ces cas-là, ça se résout. Effectivement, il n'y a pas forcément, c'est pas parce qu'on est saisi qu'on va forcément aller au disciplinaire. Ça, effectivement, il ne faut pas prendre ça comme de l'entre-soi ou quoi, c'est au contraire. Nous, on a tout intérêt à être réactif et à faire le ménage quand il y a des confrères qui posent difficultés et qui ne respectent pas les règles, parce que c'est justement notre image qui est mise en jeu. Donc, bien entendu qu'on est très attentif aux différentes plaintes qu'on peut recevoir pour faire en sorte que l'image des avocats soit la meilleure possible, l'image du barreau soit la meilleure possible et que les confrères qui ne respectent pas les règles soient sanctionnés. Mais pour ça, effectivement, il faut bien que je sois saisie. Je ne peux pas avoir les yeux partout.
3: Merci pour ces précisions, pour votre vigilance et pour toutes ces fonctions de bâtonnière, ce mandat de bâtonnier dont vous nous avez rappelé la teneur, les enjeux et les perspectives. Alors je voudrais qu'on parle désormais de la justice aujourd'hui, des réformes et des inquiétudes. Régulièrement, l'actualité se saisit des projets de réforme et puis des réactions suscitées par les professionnels, magistrats ou avocats. Je voudrais vous poser cette question-là. On entend souvent de la part des justiciables que la justice, elle est trop lente, elle est trop complexe et elle est beaucoup trop chère. Qu'est-ce que vous pourriez leur répondre ?
2: Je suis en grande partie d'accord avec eux, mais pas que. Alors, la justice est trop lente, incontestablement. La justice manque de moyens, incontestablement. La justice est trop chère, là, effectivement, je suis un peu moins d'accord, parce que un avocat, ça coûte cher. Là, je vais pas dire le contraire, ça a un coût. Mais il y a un ensemble de choses qui sont mises en place pour minimiser le coût, ou en tout cas adapter le coût à la situation financière du justiciable. On a l'aide juridictionnelle qui est mise en place, vous permet, grosso modo, je crois que c'est à 1550 actuellement, donc si vous touchez 1550 € par mois, grosso modo, et je parle de tête, hein, non, c'est pas le chiffre précis, mais vous avez le droit du coup à un avocat qui est payé par l'État. Vous avez les protections juridiques, des assurances qui permettent de payer une partie des honoraires, et donc vous avez un reste à charge qui est par définition beaucoup moins important. Vous avez éventuellement l'honoraire de résultat qui peut être mis en place dans certaines matières, alors qu'il ne peut pas constituer le seul honoraire. L'avocat n'a pas le droit d'être payé uniquement au résultat, puisqu'on a une obligation de moyens uniquement, mais il peut y avoir donc un honoraire principal, forfaitaire par exemple, et un honoraire de résultat. Donc, et on discute de l'honoraire avec l'avocat, puisque l'honoraire est libre et qu'il y a une convention d'honoraire qui est signée et qui permet, la convention d'honoraire, le cas échéant, de prévoir un échelonnement dans le paiement. Donc vous voyez, il y a tout un ensemble de choses qui permet de diminuer le coût ou d'adapter le coût à la situation. Donc il faut surtout pas partir du principe que c'est inaccessible et que l'avocat c'est pour les autres. Alors déjà, il y a des matières où l'avocat est obligatoire. Ça résout déjà un peu le problème. En matière de divorce, l'avocat est obligatoire. En matière de comparution sur reconnaissance préalable de culpabilité, ce qu'on appelle vulgairement le plaidé coupable, l'avocat est obligatoire. Donc, dans ces moments-là, de toute façon, il n'y a pas trop le choix. Mais il n'empêche que les honoraires, ça se discute. Donc, il ne faut pas partir du principe que la justice est trop chère. Ça, je suis pas d'accord avec cette affirmation-là. En revanche, que la justice ait des difficultés, là, oui. Là, je suis tout à fait d'accord, on a des vrais problèmes de lenteur, on a un vrai problème de budget de la justice, et la justice est en souffrance. C'est-à-dire que moi, je suis habituée au quotidien à parler de la souffrance et des difficultés rencontrées par les avocats, mais ça ne veut pas dire que je ne vois pas les difficultés et la souffrance que rencontrent les magistrats, les services de greffe, l'ensemble de la justice, la police aussi, qui fait partie du système judiciaire au sens large. Tous ces pans et toutes ces différentes catégories professionnelles souffrent énormément d'un manque de moyens et ne tient que parce que ce sont des gens qui ont une vocation et qui veulent faire tenir le système. Mais s'il n'y avait pas la volonté de chacun de faire tenir envers et contre tout, tout s'écroulerait. Et je pense que ce discours-là est à peu près le même, si on peut faire le parallèle avec le système hospitalier, par exemple. Je pense qu'on est exactement dans le même cas de figure.
3: Oui, certains diront que ce n'est pas un problème de moyens, mais un problème d'organisation. Qu'en pensez-vous ? Est-ce qu'il n'y a pas aussi des problèmes d'organisation ? Si vous êtes souvent en relation avec les juridictions, avec les administrations, est-ce que vous pouvez l'entendre ça aussi, qu'à côté des problèmes de moyens, il y a aussi des problèmes d'organisation ?
2: Alors, on peut toujours partir du principe qu'il y a des organisations qui seraient à parfaire, bien sûr, on ne va pas dire le contraire. En revanche, la grosse difficulté, c'est que depuis maintenant, alors moi je suis avocate depuis 19 ans et je crois que ça fait 19 ans que je vois ça, de plutôt que d'avoir une réforme en profondeur, en pensant la justice, c'est-à-dire en arrivant à se dire voilà, la justice, on veut que ça donne ça, donc on va faire ça et réfléchir en profondeur une réforme, ça fait 20 ans qu'on met des pansements sur la justice en se disant ah ben ça marche pas, donc on va mettre le pansement là pour que ça marche mieux, donc le pansement permet que ça marche mieux, mais en fait là on a 20 ans de pansement et peut-être même un peu plus, j'ai pas du coup le passif plus que ça, mais et donc forcément ça ne marche plus parce que les pansements déjà finissent par fuir de part et d'autre, ça ne fonctionne plus, et en fait ce qu'il faut c'est penser complètement, repenser la justice et repenser la justice en profondeur, modifier vraiment certaines organisations, certaines procédures, et ben ça a un coût, et ça a un coût que la justice ne peut pas mettre actuellement avec les financements et le budget de la justice.
3: Merci pour ces précisions, et heureusement vous l'avez rappelé qu'il y a des professionnels qui ont envie que ça fonctionne et
2: exactement,
3: qui donnent du sens à ce qu'ils font en s'investissant. Merci de le rappeler. Nous marquons une nouvelle pause musicale avant de retrouver Maître Annelise Wistup-Gilbert, avocat au barreau du Val-d'Oise et bâtonnière de l'ordre des avocats du barreau du Val-d'Oise. Restez avec nous.

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1: Merci d'être resté avec nous, merci de nous rejoindre sur IDFM Radio. Vous écoutez l'émission Tous les droits. J'ai le plaisir ce matin de recevoir Maître Anis Wistup-Gilberg, avocate au barreau du Val-d'Oise et bâtonnière de l'ordre. Nous poursuivons cette émission en parlant des réformes qui ont agité la profession ces derniers mois, et notamment cette réforme du 23 juillet 2026 sur la justice criminelle et le respect des victimes. Maître Anis Wistup-Gilberg, donc cette réforme, elle a suscité une réaction significative de la profession et notamment au sein du barreau. Nous avons été en grève générale. Est-ce que vous pouvez nous rappeler ce qui s'est passé et vos actions pour marquer votre opposition à certaines dispositions de cette réforme?
2: Oui, on peut même dire, je crois, à toutes les dispositions de la réforme.
1: J'essaie d'être diplomate.
2: Soyons honnêtes, il n'y a pas grand-chose qu'on a soutenu dans cette réforme qui est, à mon sens, catastrophique. Bon, elle est passée. Pas en intégralité, et c'est une bonne chose. Cette réforme, en fait, on s'est battu. L'article 1, qui a été le plus médiatisé, concernait un plaidé coupable criminel qui permettait, donc, en cas de reconnaissance des faits, de ne plus passer par un procès d'assises, donc avec les jurés d'assises et avec le peuple qui rend la justice sur les faits les plus graves. Et ça posait énormément de difficultés à la profession, mais pas à la profession dans son exercice professionnel, et c'est là toute la nuance, et c'est important de le rappeler, c'est-à-dire qu'on ne s'est pas battu pour notre précaré, puisque, et je le disais tout à l'heure sans savoir que vous alliez me poser cette question là maintenant, en matière de plaidé coupable, l'avocat est obligatoire, donc on ne perdait aucune affaire, la question ne se posait pas là. C'était vraiment, on s'est battu, et c'est pas uniquement le barreau du Val-d'Oise, hein, c'est quasiment l'intégralité des barreaux de France qui ont été en grève contre cette réforme. On se battait pour le principe de la justice, c'est ce qu'on entend par justice, et on se battait aussi énormément pour la victime, puisque cette loi qui s'appelait donc justice criminelle et respect des victimes, et ben au final ne faisait plus du tout la place à la victime sur le procès criminel, parce que un procès d'assises où la victime est présente, alors c'est pas toujours simple pour elle à vivre, etc., mais elle est présente, elle a la parole, elle entend la parole, elle entend la reconnaissance, puisque là on est en train de parler de faits qui sont reconnus, puisqu'un plaidé coupable, on plaide coupable, on reconnaît les faits. Donc c'est forcément, ce ne sont pas ceux-là les procès qui sont douloureux pour la victime. Alors je dis pas que c'est facile. Et ce que je veux dire, c'est que les procès les plus traumatisants, c'est quand la victime est face à quelqu'un qui continue à nier les faits. Là, c'est pas le cas. Et non seulement, du coup, elle n'a plus cette fenêtre-là d'apaisement potentiel et d'entendre la personne qui reconnaît les faits. Et en plus, on ne lui laissait plus la place sur le plaidé coupable, on lui laissait une place extrêmement restreinte, qui ne correspondait pas à l'image qu'on veut donner à la victime en France. Et donc c'est pour ça qu'on s'est battu. C'est pas du tout pour un précaré de la profession, puisque une fois de plus, on ne perdait rien avec cette réforme. Et après, ça c'est le haut de l'iceberg. C'est celui que tout le monde a vu, que vous avez probablement vu les uns et les autres sur différents articles de presse ou à la télévision. Mais il y a tout un tas d'autres choses qui se sont jouées sur cette réforme et qui sont tout aussi problématiques. Alors je peux pas prendre les textes, les articles un par un, parce que ça serait beaucoup trop long à expliquer. Mais on a, par exemple, le but, là, vous voyez, on parlait de pansement tout à l'heure. Le but, c'est de dire officiellement, la justice criminelle est trop lente, la justice criminelle est en train de craquer parce qu'il y a trop de dossiers, on n'arrive pas à tous les traiter. C'est une réalité, je suis d'accord avec cette réalité, c'est vrai. Et donc, on va mettre un pansement. Et c'est là où là, on n'est plus d'accord pour dire, eh ben, donc, on va essayer, le but, et ce que vous avez entendu, notre garde des Sceaux a dit par Mons et par Vaux, le but est de réduire les délais de la justice criminelle, puisque un viol est en général jugé dans un délai de 6 à 8 ans en France, donc il faut réduire les délais. Ça a été le discours officiel qu'on a entendu. Et bien concrètement, quand on regarde le texte et ce qui a été voté, en matière de viol, la plupart des dossiers de viol passent devant ce qu'on appelle une cour criminelle départementale. La cour criminelle départementale, elle intervient après qu'un juge d'instruction ait enquêté. Quand le juge d'instruction rend sa décision pour saisir la cour, à partir de là, quand la personne est en détention, il y a un délai pour qu'il puisse être jugé. Donc le but de notre garde des Sceaux était de réduire les délais de la justice. Et bien pour ce faire, il a donc augmenté ce délai. Et c'est là où on dit qu'il y a une véritable hypocrisie dans ce qui a été fait. Alors il a doublé ce délai. qui était de 6 mois, qui est à 1 an, enfin à 18 mois maintenant, puisqu'il est de 1 an renouvelable une fois 6 mois, alors qu'il était de 6 mois renouvelable une fois 6 mois avant. Donc on a 6 mois de plus qui se sont ajoutés. Et je comprends pourquoi ça a été ajouté, parce qu'effectivement, on n'arrivait plus à audiencer dans les délais. Donc je ne suis pas en train de dire que la justice n'est pas en souffrance. Oui, il y avait une difficulté. Mais on ne peut pas dire que le but de la réforme, c'est de raccourcir les délais, si concrètement on les rallonge. Il y a une véritable hypocrisie, et là, c'est exactement ce que je disais. On met un pansement pour dire, bon bah ça tient plus, donc on offre une soupape de 6 mois supplémentaires pour que ça puisse tenir encore un peu, plutôt que de réfléchir concrètement l'organisation est de changer la façon de faire. Moi, je suis convaincue que ces cours criminelles départementales qui avaient été mises en place sous pourtant Éric Dupond-Moretti, garde des Sceaux à l'époque, qui était un ancien confrère et un ancien confrère qui pratiquait le criminel. Donc c'est vrai que ça a été une réforme très incomprise par la profession, et je pense que ces cours criminels départementales ont été une erreur, et que ce sont les cours criminels départementales qui ont envoyé complètement la justice criminelle dans le mur, puisque là, vraiment, il faut sortir de cette situation. Il nous fallait une réforme. Les avocats n'étaient pas opposés au principe de la réforme, les avocats étaient opposés au principe du pansement encore et toujours, plutôt que de penser sur le long cours et de penser vraiment notre justice.
3: Alors, comment la profession, et notamment le barreau du Val-d'Oise, a à l'époque marqué son opposition à ce projet de réforme? Il y a eu une grève générale, on avait fait circuler sur IDFM Radio une annonce pour indiquer à l'ensemble des justiciables que le barreau du Val-d'Oise s'opposait à cette réforme, était en grève. Vous, personnellement, en tant que bâtonnière, qu'est-ce que vous avez pu entreprendre comme action pour faire entendre la voix de la profession et peut-être particulièrement du barreau du Val-d'Oise au sein des instances nationales?
2: Non, mais en local, on a communiqué effectivement sur différentes radios, sur différents services de presse. Je suis en train de réfléchir, mais non, je crois que j'ai pas eu de télé cette fois-ci, mais je sais qu'il y a plusieurs autres bâtonniers qui ont pu aussi communiquer à la télévision, et puis surtout nos instances nationales. Et il y a eu régulièrement des réunions justement de l'ensemble des bâtonniers pour qu'il y ait une cohésion du mouvement, qu'on se mette d'accord sur ce sur quoi nous luttions, contre quoi nous luttions, les éléments sur lesquels il n'était pas question de négocier et les éléments sur lesquels on pouvait le cas échéant négocier en fonction. Et donc ça, c'est beaucoup de discussions, parce que mine de rien, 164 barreaux avec des bâtonniers et une partie bâtonnier et vice-bâtonnier, donc ça fait plus de 200 personnes. Les instances nationales, on en a deux plus Paris, donc c'est pareil, ça fait encore plus d'une cinquantaine de personnes, voire plus, 80, 150, oui, même 150. Et donc tout ça, c'est une énorme machine, et quand on a une grève comme ça générale, c'est énormément de réunions, donc heureusement en visio, parce que sinon on s'en sort pas, pour se mettre d'accord, pour voter la suite des événements, et c'est régulièrement rassembler le barreau du Val-d'Oise pour que le barreau du Val-d'Oise puisse aussi être en cohésion et voter la continuation de la grève, voir si tout le monde est d'accord, resserrer les rangs, discuter, communiquer beaucoup. Et donc là, c'est là où, une fois de plus, vous voyez la double casquette du bâtonnier, qui doit à la fois communiquer à l'extérieur, vers les justiciables, vers les médias, pour expliquer pourquoi est-ce qu'il y a un mouvement de grève, et pourquoi le mouvement de grève, même si là tout de suite il joue, il impacte le justiciable, mais c'est dans son intérêt au final, c'est pas contre lui, c'est pour lui et c'est pour le protéger qu'on met un petit caillou dans le fonctionnement de la justice. Et en parallèle de ça, toute la communication en interne, que ce soit au national pour avoir une cohésion, et à l'intérieur du barreau pour que les confrères comprennent la grève, soient en grève, qu'il y ait des explications, qu'on explique au fur et à mesure qu'on redescend les informations, qu'on les rebascule de l'autre côté. Et donc c'est énormément de travail.
3: Et donc il y a cette réforme donc dont vous avez parlé sur la justice criminelle et le respect des victimes. D'autres projets de réforme sont en cours d'examen, qui vont aussi encore bouleverser la procédure pénale, avoir des impacts sur les justiciables. En fait, les avocats sont quand même souvent confrontés à des réformes. Comment vous, au sein de votre ordre, vous organisez ces mises à jour pour les avocats? Est-ce que vous faites des formations? Est-ce que vous les associez aux discussions? Comment ça se passe concrètement?
2: Alors, il y a plusieurs étapes. Il y a effectivement, quand on en est au stade de la discussion sur le projet de loi ou le projet de réforme de façon plus large, dans ces cas-là, généralement, nos instances nationales nous saisissent, Conseil de l'Ordre, pour que les 18 membres élus du Conseil de l'Ordre du Barreau du Val-d'Oise, donc le nombre de membres dépend de la taille du barreau, nous on en a 18, puissent discuter sur la réforme et donner une position qui sera la position du barreau sur une réforme et éventuellement des pistes en disant voilà, ce point-là, il est refusé pour telle raison, et donc pouvoir alimenter un petit peu la discussion et alimenter avec les différents arguments qu'on remonte sur nos instances nationales. Et en parallèle de ça, une fois que les réformes sont effectivement passées, oui, bien entendu, on forme les confrères, alors à différents niveaux. Moi, j'ai énormément réformé la communication sur le barreau du Val-d'Oise, donc on a une lettre du barreau toutes les semaines qui rassemble l'ensemble des informations qui sont utiles aux confrères, puisqu'auparavant, comme un peu partout, on avait commencé à passer par le mail, depuis déjà un certain nombre d'années, mais plus ça va, plus on a des informations à communiquer, plus le nombre de mails est grand, et quand on en arrive à une dizaine de mails par jour, c'est plus possible, les confrères ne lisent plus tous les mails, ce qui est parfaitement logique, et donc là, on a rassemblé, donc une fois par semaine, sur une lettre du barreau avec les différents thèmes, pour que les confrères aillent piocher uniquement les informations qui les intéressent, et passer les informations qui ne les intéressent pas, et sur cette lettre, donc on a les grandes réformes avec les liens vers les textes de loi pour que les confrères puissent être à jour. Et on a effectivement aussi toute la liste des formations qui se déroulent soit en distanciel, où ils peuvent s'inscrire, soit sur la région Île-de-France pour qu'ils puissent se déplacer et aller en formation. Et à côté de ça, bien sûr, nous-mêmes, Barreau du Val-d'Oise, on organise régulièrement des formations à la Maison de l'Avocat pour nos confrères, sur soit les différentes réformes ou soit les mises à jour par rapport aux confrères qui sont commis d'office dans le cadre de permanence.
3: Oui, parce que je le rappelle régulièrement à ce micro, mais les confrères, les avocats ont une obligation de formation chaque année, ils doivent accomplir, rappelez-nous le nombre d'heures de formation.
2: 20 heures par an minimum chaque année, donc 40 heures en réalité sur 2 ans, avec des spécificités selon les matières. C'est-à-dire que le barreau du Val-d'Oise, on a 7 contrats différents par matière. Pour les avocats qui veulent intervenir dans le cadre de permanence, ils ont une obligation de formation supplémentaire. C'est-à-dire qu'on a les 20 heures qui sont générales et nous, on rajoute, on intègre en tout cas sur ces 20 heures.

0: qui va vérifier que la formation est assidue, est annuelle et qui sort les avocats de ces groupes quand les formations ne sont pas respectées, pour qu'il y ait une justice de qualité, même en cas de commission d'office et d'aide juridictionnelle. Et ça, c'est important de le rappeler.
1: C'est important de le rappeler, je vous remercie, parce que souvent les clients disent, oh, c'est l'avocat commis d'office, ça doit être un mauvais ou un jeune qui débute. Donc là, vous êtes en train de dire que, contrairement à ce qu'ils pensent, l'avocat commis d'office sur le barreau du Val d'Oise, en tout cas, c'est un avocat qui a été fort. Oui. On vérifie qu'il est formé, donc qu'il est à jour des réformes, qu'il maîtrise la matière avant de le désigner dans les dossiers.
0: C'est ça. Et donc concrètement, c'est le bâtonnier qui va gérer chacun des groupes de formation pour vérifier que les règles sont respectées, que les formations sont respectées. Donc un avocat commis d'office, c'est un avocat comme les autres, mais qui a en plus des obligations professionnelles supplémentaires qui font que vous avez une justice de qualité avec les avocats commis d'office sur le Val d'Oise.
1: Merci de contribuer à ce que les avocats, notamment du barreau du Val d'Oise, soient formés et offrent aux justiciables une justice de grande qualité. Nous marquons une nouvelle pause musicale avant d'aborder le grand sujet du moment, peut-être même du siècle, l'intelligence artificielle. Nous échangeons ce matin avec Maître Annelise Vistube-Gilbert, avocat au barreau du Val d'Oise et bâtonnière de l'ordre des avocats du barreau du Val d'Oise. À tout

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1: Vous écoutez l'émission Tous les droits sur IDFM Radio. Ce matin, j'ai le plaisir, l'honneur, le bonheur de recevoir Maître Vistube Guilbert, avocat au barreau du Val-d'Oise et bâtonnière de l'ordre. Merci d'être encore avec nous pour cette émission où on a parlé de votre mandat, de votre parcours d'avocat, des réformes qui animent la profession, qui sont entrées en vigueur et d'autres qui sont en cours. Et nous allons aborder maintenant the sujet. Celui de l'intelligence artificielle. En 2025,

0: vous étiez présente pour un événement organisé par la clinique juridique et consacré à l'impact de l'IA sur la pratique du droit. En mars 2026, le barreau a également organisé des échanges entre avocats et magistrats sur l'IA, les exigences d'indépendance, du secret professionnel, de loyauté et de responsabilité. Le CNB a également publié un code ou un guide de déontologie consacré à l'IA générative. Maître Anis Vistube Gilberg. Alors, comment envisagez-vous l'arrivée de l'intelligence artificielle et l'utilisation de l'intelligence artificielle pour notre profession? Est-ce que pour vous, c'est d'abord une opportunité ou un danger?
1: Les deux. D'autres questions? Je développe un peu peut-être.
0: S'il vous plaît.
1: Les deux. En fait, il y a deux choses différentes dans l'utilisation de l'IA au quotidien. Il y a d'une part ce qu'en font les avocats, d'autre part ce qu'en font les justiciables. Et enfin, ce qu'en font les avocats et la justice en règle générale, puisque ça s'applique aussi aux magistrats et à tous ceux qui... tous les acteurs du terrain. Mais sur l'utilisation par les justiciables, c'est effectivement, je crois, Libération qui titrait la semaine dernière, ou il y a une dizaine de jours, un article comme quoi les avocats vivaient leur moment doctissimo, comme les médecins il y a quelques années, avec l'arrivée de l'IA et donc les justiciables qui, naturellement, plutôt que d'aller voir un avocat, posent leurs questions juridiques à l'IA et estiment que ce que l'IA répond est du pain béni et qu'il n'y a aucun doute à avoir sur ce qui est dit. Et effectivement, je pense que le parallèle qu'a fait Libération sur avec Doctissimo et ce qu'on a connu déjà il y a ça a commencé je pense il y a une dizaine d'années, quelque chose comme ça, sur les personnes qui ont des symptômes, demandent à Google à l'époque à quoi correspondent les symptômes et qui avaient une réponse, et ben on voyait bien que très vite en fait il fallait quand même aller voir le médecin et que il y a la théorie et la pratique. Et ces métiers-là, que ce soit l'avocat, le médecin ou autre, ce sont des métiers dans l'humain. C'est-à-dire qu'on ne peut pas partir du principe que une situation telle qu'elle est présentée avec les éléments qui sont présentés par le justiciable, il va y avoir la bonne réponse de l'IA, puisque par définition, le justiciable, on est en matière d'IA, on parle de prompt, donc des éléments qu'on donne à l'IA pour qu'elle puisse générer une réponse. Et donc l'avocat, contrairement au justiciable, lui va maîtriser ce prompt et va maîtriser, le cas échéant, la question qui va être posée pour l'orienter concrètement, pour que ça corresponde à la situation du justiciable à ce moment-là. Et c'est ça que l'avocat va apporter, comme le médecin qui apporte à son patient, parce que il ne voit pas que le symptôme, il voit le symptôme dans une situation, et c'est là où l'interprétation humaine ne peut pas être remplacée par Internet ou par l'IA. Donc ça, c'est la partie justiciable et IA avec les justiciables. Donc ça, je suis convaincue que de toute façon, très vite, les gens vont se rendre compte qu'ils vont droit dans le mur en posant une question à l'IA, en essayant de s'en sortir tout seul, alors qu'ils n'ont pas le recul et qu'ils n'ont pas forcément posé la bonne question à l'IA. Donc par définition, l'IA n'a pas donné la bonne réponse. Et après, la seconde partie, c'est l'utilisation que vont en faire les confrères et les juridictions. Parce que oui, bien sûr que les avocats vont servir de l'IA. Et se servent déjà concrètement de l'IA. On a, nous sur le barreau, effectivement, un abonnement, enfin on a un partenariat avec une intelligence artificielle pour permettre à tous les avocats d'y avoir accès. Mais le but, là, c'est pareil, c'est pas de remplacer l'avocat, c'est d'avoir une canne, un soutien. C'est-à-dire que, plutôt que de chercher 3 heures, 4 heures, une jurisprudence, une décision de justice qui va correspondre à une situation pour pouvoir l'ajouter, eh ben, l'IA va permettre de faire cette recherche-là en 5 minutes. Elle est là, la nuance, en fait, concrètement. Mais l'IA ne va jamais remplacer l'avocat. Pour les raisons exactement que je viens d'évoquer, c'est-à-dire que ça peut être une aide pour faciliter ou accélérer certaines recherches, mais ça ne va jamais empêcher l'avocat de réfléchir, d'avoir son recul, d'avoir son humanité, d'avoir son empathie face à son client qui va lui permettre d'appuyer, de choisir la bonne direction, de choisir la bonne défense et comment gérer ce dossier-là. Ça, l'IA ne pourra jamais le remplacer. Donc je ne suis pas trop inquiète, mais il faut effectivement, en revanche, énormément former les avocats en permanence sur comment bien se servir d'une intelligence artificielle, puisque l'intelligence artificielle, il faut apprendre à prompter, ça c'est la première chose, et il faut apprendre à vérifier ce qu'elle nous dit, ça c'est la seconde chose, puisqu'on le sait, il y a ce qu'on appelle les hallucinations. Ça marche dans toutes les matières, ça marche aussi dans le droit. Je me suis déjà amusée gentiment, notamment sur Gemini, ChatGPT ou autre, à demander des décisions de justice et à voir que très vite, quand on creuse un petit peu et qu'on repointe les questions, l'intelligence artificielle nous invente une décision de justice qui n'existe pas. Donc, bien entendu, l'avocat, une fois qu'il a fait une recherche sur l'intelligence artificielle, doit vérifier que la recherche correspond effectivement à une réalité. Donc, le gain de temps est quand même énorme parce qu'il n'y a pas eu toute la recherche, mais c'est pas un gain de temps de 3 jours qui passe en 5 minutes parce qu'il y a toutes les vérifications à faire et c'est comme ça qu'on va avoir un bon avocat.
2: Et donc, rappelez que les avocats ne peuvent pas utiliser n'importe quelle intelligence artificielle compte tenu de cette obligation à laquelle on est tenu du secret professionnel, de respecter le RGPD. Donc, rappelez que l'avocat, s'il utilise une IA, elle doit répondre à des exigences. Et qu'il existe d'ailleurs des IA dédiées aux avocats.
1: C'est ça. C'est pour ça qu'en fait, on a pris on a fait un partenariat au niveau du barreau pour que l'ensemble des avocats puissent en bénéficier. Après, chaque cabinet, s'il veut prendre autre chose, prend bien sûr autre chose, mais on a fait quelque chose de global pour permettre au moins à tous les avocats, puisque comme je le disais, on a un grand nombre d'avocats en individuel sur le barreau, qu'ils puissent tous accéder à une intelligence artificielle métier. C'est-à-dire que non seulement les règles par rapport au secret professionnel sont respectées, c'est-à-dire que les données que les avocats donnent ne partent pas sur la toile et ne peuvent pas être diffusées d'une façon ou d'une autre, elles restent en interne avec un contrat spécifique avec une base de données qui elle-même en revanche va pouvoir être accordée par exemple à Légifrance pour avoir l'ensemble des décisions de justice à différentes bases de données en fonction de ce qui est signé pour pouvoir avoir accès à un maximum d'informations. Mais bien sûr, avant tout, le but c'est de pouvoir protéger les informations qui nous sont transmises puisque nous sommes soumis au secret professionnel et cette question se pose de la même façon et de façon aussi complexe pour les magistrats parce que pour que les magistrats puissent utiliser l'intelligence artificielle, il faut que les données qu'ils ont entre les mains ne puissent pas basculer sur la toile et être récupérées d'une façon ou d'une autre. Donc il faut des serveurs qui soient extrêmement privilégiés, de préférence en France ou à tout le moins en Europe, et un ensemble de règles qui soient respectées. C'est pour ça que c'est toujours intéressant et qu'on en discute beaucoup au sein des ordres, pour être sûr qu'il y ait au moins un outil parfaitement fiable et inviter les confrères à passer par cet outil-là.
2: Alors cet outil fiable, vous l'utilisez peut-être, j'imagine vous-même dans votre quotidien d'avocate comme vos confrères. Donc concrètement, on l'utilise donc pour faire des recherches juridiques, des synthèses de documents, préparer une consultation. Parce que l'IA, elle a vocation à nous aider dans certaines recherches, mais aussi à nous faire gagner du temps.
1: Et nous aider dans certaines recherches, c'est gagner du temps, précisément.
2: Rédiger des actes, par exemple, une consultation, analyser un dossier, je pense au dossier criminel très volumineux. L'IA peut aussi être utilisée par les avocats pour des synthèses, par exemple.
1: Alors, elle peut être utilisée pour des synthèses. Moi, j'ai tendance à m'en méfier effectivement énormément parce que, ben, concrètement, alors pour le coup, pour faire du pénal, un dossier en procédure pénale est souvent, enfin, ça dépend des dossiers, mais pas mal de dossiers qui sont extrêmement volumineux et c'est dans ces dossiers-là qu'on va avoir tendance à vouloir avoir un résumé. Et je pense que du coup, ça a tendance à gâcher complètement le travail de l'avocat puisque l'une des spécificités d'un avocat dans un dossier comme ça, notamment criminel, c'est justement de regarder en détail le détail du dossier, les points qui effectivement posent problème, les éléments qui sont passés à côté des enquêteurs, parce que nous sommes tous des êtres humains et que personne n'est parfait et qu'il y a des fois des failles, des choses qui n'ont pas été vues et qui permettent de redonner un second souffle à une enquête. Et donc si l'avocat n'est pas là pour regarder vraiment tous les détails et de réfléchir concrètement à un dossier feuille par feuille, côte par côte, je pense qu'il perd quelque chose. Donc moi, c'est vrai que j'aurais du mal. Alors peut-être pour se plonger dans un dossier, avoir un premier résumé qui permette d'avoir une vision globale avant de se pencher dedans. Mais là, je pense que c'est vraiment, il faut pas penser l'outil IA comme un outil, comme une canne, mais pas comme quelque chose qui va remplacer le travail de l'avocat. Si on la pense comme ça, ça sera du mauvais travail à la fin. Et je pense que c'est vraiment ça qu'il faut expliquer au justiciable, c'est que l'avocat va céder pour être plus efficace, pour être éventuellement plus précis, pour être éventuellement plus rapide, mais l'IA ne sera jamais là pour remplacer ou faire son travail à sa place.
2: Alors, selon vous, donc j'ai compris votre position, mais est-ce que l'IA finalement va pas rendre les avocats aussi plus disponibles pour leurs clients, ou au contraire, est-ce que ça va nous permettre de traiter encore davantage de dossiers? Parce que c'est une vraie question, et qui va avoir un impact après sur nos honoraires d'ailleurs. Si on traite plus vite les dossiers, est-ce qu'on facturera autant? Est-ce qu'on facturera différemment, donc moins? C'est une vraie question que je vous pose à titre personnel, à titre bâtonnière.
1: Oui, mais ma réponse est forcément avec ma sensibilité personnelle, oui, que je vais répondre, qui n'engage pas forcément. Mais c'est moi, j'ai plutôt tendance à être IA sceptique à ce niveau-là.
2: D'accord.
1: C'est-à-dire que je pense que on va s'y mettre comme tout le monde, et on s'y est mis comme tout le monde, et ça va nous apporter effectivement des choses, mais je pense que ça nous apporte aussi son lot de difficultés, son lot, et je pense pas que ça va au final tant révolutionner que ça. C'est-à-dire que ça va juste déplacer le problème, mais je suis pas sûre que l'IA nous permette d'avoir plus de dossiers concrètement, parce que il y a toute la phase de vérification, il y a toute et il va falloir continuer, quoi qu'il arrive, à réfléchir sur nos dossiers. C'est pas possible autrement. Enfin, c'est notre cœur de métier de réfléchir à un dossier, et c'est ça la plus-value qu'on a et que l'IA ne pourra jamais nous prendre. Je vois très bien que l'IA va poser des difficultés. Enfin, quand on se retrouve d'un seul coup avec des conclusions, parce que justement des recherches ont été faites à base d'IA, et on a des conclusions de 50 pages au lieu de 10 pages, parce que tous les éventualités sont prises en considération, là on est sur du contre-productif, et on va perdre beaucoup plus de temps qu'en gagner, parce que des conclusions, alors tout dépend du dossier bien entendu, mais si elles doivent tenir en 10 pages, en faire 50 pages, c'est complètement contre-productif, et pour nous, et pour le justiciable, et pour le juge qui se retrouve derrière et qui va devoir prendre une décision.
2: Alors le Conseil National des Barreaux, donc le CNB, a adopté en mars 2026, je le rappelais, un guide sur la déontologie et l'IA générative. Est-ce que vous pensez qu'aujourd'hui la profession est suffisamment encadrée, ou est-ce qu'elle va devoir retravailler régulièrement sur l'impact de l'IA sur notre activité professionnelle d'avocat?
1: Alors, je pense que l'encadrement est bon et il est réel. En revanche, la formation doit être constante, parce que effectivement, on a différentes générations d'avocats concrètement. On a les avocats sortis d'école, qui sont des avocats qui ont été biberonnés à l'internet, et qui, pour les dernières générations, ont déjà eu l'occasion d'utiliser l'intelligence artificielle pendant leurs études, donc qui ont ce réflexe-là de l'utiliser, mais pas forcément de la bonne façon, en intégrant les règles déontologiques. Donc là, il y a tout un travail de formation et de recalibrage d'une habitude qui va se transformer en une autre habitude pour que ça corresponde à nos règles déontologiques. Et puis après, il y a les avocats de ma génération, de la génération suivante, où on s'est formé alors il y avait déjà internet, je suis pas si vieille que ça quand même, mais on s'est formé sans intelligence artificielle, avec des recherches totalement différentes. Enfin, moi pendant mes études, on continuait à rechercher sur le papier. Enfin, c'était toutes les bases de données étaient encore, les Dalloz, LexisNexis et autres étaient encore en version papier, et donc effectivement, toute cette génération là il faut apprendre le prompt, il faut apprendre les bons réflexes, et ça, c'est une formation constante. C'est-à-dire que tous les ans, les ordres doivent refaire des formations, doivent s'adapter aux différentes problématiques qui s'ouvrent à nous au fur et à mesure, et qu'on découvre, parce que c'est nouveau tout ça, aussi bien pour la justice que pour nous. Donc de toute façon, il faut qu'on s'adapte au fur et à mesure en voyant les problèmes arriver.
2: Merci pour vos réponses humaines. Je vous propose de marquer une dernière pause, puisque notre émission touche à sa fin, et j'ai encore des questions que j'appelle questions bilan à poser à Madame la bâtonnière du barreau du Val d'Oise, Maître Anise Vistup-Guilbert. Restez avec nous.
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2: Vous écoutez l'émission Tous les droits sur IDFM Radio. Notre émission touche à sa fin. J'ai eu le plaisir d'accueillir à ce micro Maître Anise Vistup-Guilbert, avocat au barreau du Val d'Oise et bâtonnière de l'ordre des avocats du barreau du Val d'Oise. J'ai encore quelques questions qui sont un peu ce que j'ai appelé des questions bilan, Madame la bâtonnière. Mm-hmm. Qu'est-ce qui vous rend aujourd'hui le plus fier de votre mandat?
1: Mon Dieu, je ne sais pas.
2: Mais tellement de choses, voilà.
1: De retrouver, enfin, de vraiment travailler sur la cohésion du barreau, et le fait que les avocats, même s'ils exercent en individuel, se rappellent qu'ils sont un barreau, qu'ils travaillent ensemble et qu'il y ait une vraie fraternité qui se, et confraternité qui s'alimente et qui se, voilà. Je suis contente d'avoir travaillé là-dessus et je pense que ça aide vraiment les confrères au quotidien.
2: Mais sur ce sujet, vous avez mené beaucoup d'actions, la newsletter, vous avez mis en place des petits déjeuners où on peut vous rencontrer.
1: Vous savez tout.
2: Je sais plein de choses, hein, qui ont été très appréciées. Vous avez mis en place un moyen de communiquer, donc l'équivalent d'un WhatsApp entre confrères, c'est ça?
1: Oui, qui s'appelle Olvid, qui est une application effectivement de discussion instantanée, mais française et RGPD +, qui nous permet d'avoir tout un réseau en interne et qui permet aux confrères d'avoir l'ensemble, de pouvoir contacter n'importe quel confrère et discuter par matière et connaître son barreau en fonction des matières et de rajouter encore un peu plus d'entraide et de communication en interne.
2: Oui. Et c'est, je pense, qui fait la force de votre barreau. C'est cette cohésion que vous avez su recréer, cette communication étroite entre le bâtonnier et ses avocats.
1: Oui, elle avait jamais disparu. On a cette chance. Le barreau du Val-d'Oise, on est, comme je le disais, le 20e plus gros barreau hors Paris. Mais on a su rester, garder une forme de taille humaine. C'est-à-dire qu'on reste quand même un barreau assez familial, mais ça s'entretient. Et c'est le rôle du bâtonnier et de tous les bâtonniers, enfin ceux qui étaient là avant moi et ceux qui seront là après moi. C'est vraiment le rôle principal du bâtonnier, c'est de se dire la force du barreau du Val-d'Oise, c'est son côté barreau familial où les gens se connaissent, où les gens s'entraident, où les gens sont confraternels. Et ça, c'est le bâtonnier qui permet d'entretenir ça.
2: Et j'ai une question encore pour vous. Alors maintenant que votre mandat touche à sa fin, est-ce que ce mandat a changé votre regard sur vos confrères ?
1: C'est très compliqué comme question. De façon générale, pas forcément, mais de façon individuelle, énormément. C'est-à-dire que il y a une proximité qui se crée avec des confrères que je connaissais peu, puisque forcément 550 confrères, on les connaît, mais on les connaît pas intimement, on a des relations professionnelles et on se connaît pas forcément énormément, et donc j'ai appris à en connaître beaucoup. Et oui, j'ai été énormément touchée par les différentes histoires, par les différentes... C'est humainement extrêmement riche et passionnant, et je pense que c'est effectivement une des choses que j'ai préférées aussi, c'est ce contact humain avec mes confrères, avec les difficultés concrètes de chacun, pris individuellement. Puisque je pense qu'effectivement, la globalité, je l'avais en tête et ça correspondait à ce que j'avais en tête, mais l'individu, c'est ça qui reste la première richesse.
2: Et est-ce que vous avez eu des décisions difficiles à prendre dans le cadre de votre mandat, et comment vous avez géré ces prises de décisions ?
1: Tellement. Bien sûr, mais une fois de plus, hein, comme tous les bâtonniers, il y a parfois des décisions extrêmement complexes. Alors j'en donnerai pas d'exemple ici, mais il y a effectivement eu quelques nuits blanches, et la force du bâtonnier, c'est d'avoir les prédécesseurs qui sont là, qui sont à l'écoute et qui vont donner un avis, parce que sont passés par là, ont été bâtonniers et vont donner leur point de vue, leur idée, sans jamais me l'imposer. C'est-à-dire qu'ils me disent, voilà, moi je pense que j'aurais fait ça, un autre qui me dit, moi je pense que j'aurais fait ça, et chacun en disant, mais c'est ta décision, c'est toi là qui es aux commandes, et ça va être à toi de choisir et donc de devoir assumer ta décision. Donc personne ne m'a jamais rien imposé, mais ils ont tous été là pour me tendre la main, pour me donner la richesse de leur expérience. Et après, on a le national aussi qui est là pour aider en cas de difficulté. Donc on est bien entouré.
2: Et est-ce que cette fonction vous a changé personnellement ?
1: Ça sera à mon entourage de répondre.
2: Vous avez quand même, peut-être que j'interviewerai un jour votre entourage. Voilà, mais vous, en tout cas, est-ce que vous avez ressenti une évolution personnelle, ou est-ce que ça vous a conforté dans certains points de votre caractère ? Je sais pas.
1: Non, je pense que ça m'a appris, par définition, à gérer mon stress, que je suis naturellement plutôt quelqu'un d'un peu stressé, un peu angoissé, et que la pression et la charge mentale est telle que il faut apprendre à gérer ce stress et cette angoisse. Donc je pense qu'effectivement, je ressors de ce bâtonnat beaucoup plus forte à ce niveau-là que je l'étais avant, par la force des choses, parce que sinon on ne tient pas 2 ans si on est stressé comme je l'étais quand je suis arrivée.
2: Alors on n'a pas eu beaucoup de femmes bâtonnières au sein du barreau du Val d'Oise.
1: Je suis la 5e.
2: Voilà, donc ce n'est pas si bien, c'est pas autant que les hommes.
1: Définitivement.
2: Est-ce que vous pensez que justement le fait que vous soyez une femme ait pu apporter des difficultés, ou au contraire une certaine manière d'envisager le mandat pour vous faciliter les choses? Comment vous envisagez, vous avez vécu tout cela?
1: Alors, je pense que c'est effectivement une richesse, parce que comme on a été moins nombreuses, on apporte une fibre qui est différente et un point de vue qui est différent. Donc ça, c'est très bien pour tout le monde. Après, je reste convaincue, mais là, c'est pareil, c'est ma conviction personnelle et c'est pas forcément une vérité, c'est une conviction. Le rapport au pouvoir est beaucoup plus compliqué pour une femme, parce que le pouvoir est une chose d'homme dans nos cultures, et donc on s'impose de plus en plus. On est aujourd'hui beaucoup plus de femmes bâtonnières, mais comme l'exercice du pouvoir est par définition culturellement masculin, il nous reste encore beaucoup de choses à faire et beaucoup d'évolutions à avoir pour que les femmes se sentent parfaitement légitime et bien dans la prise de pouvoir. Et ça, effectivement, je l'ai vraiment ressenti. Le rapport au pouvoir en tant que femme, et qu'on me rappelle que je suis une femme dans différentes occasions, alors que quelle importance. Mais et vraiment d'être confrontée à ça, pour le coup, je ne m'y attendais pas du tout. Et donc il y a encore beaucoup de chemin à faire, oui, à ce niveau-là.
2: Bah merci d'avoir en tout cas mis des petits cailloux sur ce chemin, maître Alice Bistube-Guilbert. Qu'est-ce que je vous souhaite pour la suite? Qu'est-ce qu'on peut vous souhaiter pour la suite?
1: Toujours plus d'épanouissement, d'avoir un barreau qui s'épanouit aussi, et qui une profession toujours la plus unie possible. Je suis convaincue que c'est le être ensemble et le vivre ensemble qui est la solution de beaucoup de choses.
2: Merci pour le temps que vous nous avez consacré dans votre agenda de bâtonnière qui est très très fourni et très dense. Merci maître Anise Bistube-Guilbert du temps que vous avez passé avec nous, de votre énergie, de votre professionnalisme. Merci à vous tous de nous avoir suivis. Merci Francky pour la technique. Cette émission vous a plu, n'hésitez pas à en parler autour de vous. Son podcast sera disponible sur le site de la radio idfm98.fr. Le prochain numéro de Tous les droits, c'est lundi 5 octobre. Je vous invite à adresser vos questions à l'adresse tldidfm@gmail.com. À très vite pour un nouveau numéro de Tous les droits sur IDFM Radio. Belle journée et excellente semaine.

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À Sannois, la Fédération française de danse a décerné le label Terra Danse mention or avec le coup de cœur du jury à l'association Roller Skating Pirates pour son engagement éco-responsable. S'engager au cœur des quartiers franciliens pour permettre à toutes et tous d'entreprendre et développer l'économie locale, c'est possible en devenant bénévole à l'ADI. Du lundi 7 au vendredi 11 septembre, à l'occasion de la rentrée associative, l'ADI lance une grande campagne de recrutement de bénévoles pour renforcer ses actions, permettre de financer et d'accompagner toujours plus d'habitants dans les quartiers populaires. Objectif, recruter 80 bénévoles supplémentaires, soit une dizaine par département en Île-de-France, pour répondre à la demande croissante des porteurs de projets. Pour en savoir davantage, adi.org. Le parc arboré célèbre ses 20 ans en grand à Beauchamp. La ville célèbre cet anniversaire tout au long de la journée festive, familiale et éco-responsable, avec de 15h à 19h stands associatifs et environnementaux, repères café ou encore un espace guinguette toute la journée, et de 19h à 23h une grande soirée dansante samedi 12 septembre. Et puis à Taverny le week-end prochain, samedi 12 et dimanche 13 septembre au centre Aquaval, piscine à Alice Mia, Taverny Sport Nautique 95 organisera la première édition du tournoi Ladislo Balanov en hommage au meilleur buteur de son histoire, décédé le 7 juillet dernier à l'âge de 58 ans. Cet ancien international roumain surnommé Lodzi et portant le numéro 12 avait ravi les fans du TSN 95 de 1991 à 2002. C'était vos quelques informations proches de chez vous sur IDFM Radio.

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1: Bonjour, bienvenue, c'est l'heure de l'agenda des villes sur IDFM Radio, les bons plans culturels sur le Val d'Oise. Je vous emmène au théâtre Madeleine Renaud sur la commune de Taverny pour découvrir un spectacle humoristique, celui d'Alex Vizorek, vendredi 18 septembre à 20h30. Dans son nouveau spectacle, il choisit la simplicité, une scène, un pied de micro et vous. Il s'octroie la liberté d'improviser, de parler de l'air du temps ou de se livrer à quelques moments d'introspection. Pour en savoir davantage et surtout réserver vos places au sujet du nouveau spectacle d'Alex Vizorek à Taverny le vendredi 18 septembre, vous composez le 01 34 18 17 11. Et cette fois-ci, je vous emmène à Chaussy à l'occasion des Journées européennes du patrimoine. Le domaine de Villarceau accueille, avec le soutien de l'association des Amis du Domaine, des producteurs locaux et régionaux passionnés par leur terroir. Les saveurs du Vexin sont à l'honneur. Bière, huile, fromage, pain bio, miel, pâte ou lentilles. Aux côtés de spécialités venues d'autres régions, fromage de l'Aubrac, vin, cidre, poisson fumé, gourmandise sucrée et restauration cuisinée sur place ou à emporter complètent l'événement. Les journées du patrimoine gourmand d'Île-de-France, ça se passe à Chaussy, samedi 19 et dimanche 20 septembre. Pour en savoir davantage, le 01 34 67 74 33. C'était l'agenda des villes sur IDFM Radio.

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À Sannois, la Fédération française de danse a décerné le label Terra Danse mention or avec le coup de cœur du jury à l'association Roller Skating Pirate pour son engagement éco-responsable. S'engager au cœur des quartiers franciliens pour permettre à toutes et tous d'entreprendre et développer l'économie locale, c'est possible en devenant bénévole à l'ADI du lundi 7 au vendredi 11 septembre à l'occasion de la rentrée associative. L'ADI lance une grande campagne de recrutement de bénévoles pour renforcer ses actions, permettre de financer et d'accompagner toujours plus d'habitants dans les quartiers populaires. Objectif, recruter 80 bénévoles supplémentaires, soit une dizaine par département en Île-de-France, pour répondre à la demande croissante des porteurs de projets. Pour en savoir davantage, adi.org. Le parc arboré célèbre ses 20 ans en grand à Beauchamp. La ville célèbre cet anniversaire tout au long de la journée festive, familiale et éco-responsable, avec de 15h à 19h stands associatifs et environnementaux, repères café ou encore un espace guinguette toute la journée, et de 19h à 23h une grande soirée dansante samedi 12 septembre. Et puis à Taverny le week-end prochain, samedi 12 et dimanche 13 septembre au centre Aquaval, piscine à Alice Mia, Taverny Sport Nautique 95 organisera la première édition du tournoi Ladislo Balanov en hommage au meilleur buteur de son histoire, décédé le 7 juillet dernier à l'âge de 58 ans. Cet ancien international roumain surnommé Lodzi et portant le numéro 12 avait ravi les fans du TSN 95 de 1991 à 2002. C'était vos quelques informations proches de chez vous sur IDFM Radio.

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1: Bonjour, bienvenue, c'est l'heure de l'agenda des villes sur IDFM Radio, les bons plans culturels sur le Val d'Oise. Je vous emmène au théâtre Madeleine Renaud sur la commune de Taverny pour découvrir un spectacle humoristique, celui d'Alex Vizorek, vendredi 18 septembre à 20h30. Dans son nouveau spectacle, il choisit la simplicité, une scène, un pied de micro et vous. Il s'octroie la liberté d'improviser, de parler de l'air du temps ou de se livrer à quelques moments d'introspection. Pour en savoir davantage et surtout réserver vos places au sujet du nouveau spectacle d'Alex Vizorek à Taverny le vendredi 18 septembre, vous composez le 01 34 18 17 11. Et cette fois-ci, je vous emmène à Chaussy à l'occasion des Journées européennes du patrimoine. Le domaine de Villarceau accueille, avec le soutien de l'association des Amis du Domaine, des producteurs locaux et régionaux passionnés par leur terroir. Les saveurs du Vexin sont à l'honneur. Bière, huile, fromage, pain bio, miel, pâte ou lentilles. Aux côtés de spécialités venues d'autres régions, fromage de l'Aubrac, vin, cidre, poisson fumé, gourmandise sucrée et restauration cuisinée sur place ou à emporter complète l'événement. Les journées du patrimoine gourmand d'Île-de-France, ça se passe à Chaussy, samedi 19 et dimanche 20 septembre. Pour en savoir davantage, le 01 34 67 74 33. C'était l'agenda des villes sur IDFM Radio.

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Et vous êtes à l'écoute de l'émission Les Mots des Livres, c'est la rentrée, c'est la première. Bienvenue à tous, je suis Laurence et l'indicatif va partir d'ici une seconde ou deux. Bah oui, il fait très chaud dans les studios, nous sommes en direct. Et pour la première, forcément, on aura quelques petits aléas.

Et comme je vous le disais, bienvenue pour cette première de la rentrée sur les ondes FM Radio. Bienvenue dans l'émission Les mots des livres. Nous sommes ensemble en direct jusqu'à 19h avec au programme cette année, eh bien, un florilège d'invités du monde de la littérature, que ce soit des auteurs, des illustrateurs, des scénaristes, bandes dessinées, des éditeurs, des attachés de presse, ceux qui travaillent dans les salons du livre, qui les organisent un peu partout dans notre région et plus précisément dans notre département. Et donc un programme riche qui va nous entraîner donc tout au long de l'année, les lundis de 18h à 19h. Les mots des livres, je vous rappelle, hein, c'est une émission qui existe depuis de nombreuses années. Je suis moi-même à la radio depuis 2004. Mais revenons à l'essentiel. Cette rentrée compte une nouvelle fois de plus des centaines de nouveautés de littérature française, bien sûr, mais pas que. Tous les amateurs, nous allons essayer de décortiquer ce qui nous a le plus plu et j'espère vous donner envie de les découvrir à votre tour. Vous pouvez retrouver d'ailleurs les programmes dont je vais parler aujourd'hui sur notre blog, lesmots-deslivres.over-blog.com. Et nous allons tout de suite commencer par un programme riche avec une nouvelle série de Marie Bernadette Dupuis, plus qu'une série, une saga qui va nous emmener dans une chronique familiale entre la Charente et la Corrèze. Deux tomes sont déjà parus. Nous enchaînerons par des ouvrages pour la jeunesse. Ce sont des albums qui sont vraiment pour tous les âges, des quelques premiers mois et jusqu'aux adolescents. Et puis on n'oubliera pas le 9e art avec la bande dessinée, des ouvrages que vous pourrez retrouver d'ailleurs aux éditions Delcourt dans la collection Contrebande. Vous l'avez compris, un programme très riche pendant 7 heures. La palette veut bien se lancer. On va écouter le dernier single de Céline Dion. Et oui, notre plus belle chanteuse francophone venue du Québec et qui, on a la chance de l'avoir chez nous en France, nous revient avec Bonjour, pardon, merci. À tout de suite.

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1: Vous êtes toujours à l'écoute de l'émission Les Mots des Livres. Nous sommes ensemble en direct jusqu'à 19h et comme promis, nous allons parler de la nouvelle saga, tout droit sortie de la plume de Marie Bernadette Dupuis aux éditions Calman Levy. Le titre, L'Orpheline du Bois des Loups, dont deux tomes sont parus. Le premier, bien, c'est le titre, L'Orpheline du Bois des Loups, et le second s'intitule La Demoiselle des Boris. Alors, des Boris, pardon. Alors, on est au début du 20e siècle, plus précisément en 1906. On va croiser Marie, qui ne connaît de la vie que les recoins de l'orphelinat. Elle a 13 ans, et puis c'est là qu'elle habite. Une enfance pleine d'incertitudes, mais aussi baignée d'affection grâce aux sœurs de l'hospice. Son destin va basculer le jour où Amélie, une femme à l'aspect revêche, propose de l'accueillir comme servante dans sa propriété en Charente. Évidemment, elle va être maltraitée, humiliée, méprisée par cette patronne aigrie. Malgré tout, elle va travailler dur dans les champs et à la ferme, sans compter Macaire, le neveu de la famille, à la présence insidieuse. Seul Jean, un mystérieux propriétaire des lieux, lui témoigne une bonté, une délicatesse déconcertante. Et dans cette atmosphère pesante, Marie trouve le réconfort auprès de Pierre, le fils des métayers, et dans les superbes terres autour du bois des loups. Mais que va devenir cette jeune femme aux prises avec des contraintes d'une époque et d'un milieu, car on le rappelle, on est au tout début du 20e siècle, pendant la belle époque. Alors l'orpheline du bois des loups, vous l'avez compris, hein, c'est l'héroïne de ce personnage dans ce coin du bois des loups. Alors le second tome, eh bien, on fait un saut dans le temps. Dans cette chronique familiale, on est dans les années d'après-guerre, mais pas la première, déjà la deuxième. En 1946, Marie et sa famille retrouvent enfin la paix, le bonheur d'être ensemble. Ils sont toujours à Aubazine, ce village qu'elle aime tant et où elle a grandi. Elle s'épanouit dans son métier. Je ne vais pas tout vous raconter parce que faut d'abord lire le premier. En attendant, on voit que on sent que tout n'est pas aussi facile que ça, aussi paisible que ça, car il va y avoir une diffusion de lettres de diffamation à l'encontre de son couple et sa rencontre inopinée avec une jeune orpheline, portrait craché d'une amie perdue pendant l'occupation, qui là évidemment vont faire ressurgir des souvenirs douloureux. Alors évidemment, il y a une question de rancœur, de secret de famille. Bref, notre héroïne, hein, l'orpheline du bois des loups, devra redoubler de courage et d'amour pour préserver les siens. Vous l'avez compris, cette saga que l'on doit à Marie Bernadette Dupuis nous permet de revenir dans la première moitié du XXe siècle en compagnie d'une jeune orpheline avec qui on va vivre évidemment l'évolution de la position de la femme et deux guerres mondiales, les hauts et les bas, évidemment tout cela avec la plume prodigieuse de cette autrice prolifique qui fait partie des 10 romanciers français les plus lus. Alors à votre tour de plonger dans cette saga à la fois régionale, familiale, entre la Charente qui est sa région natale et dont on voit l'empreinte, hein, et l'amour, et également la Corée. Si vous voulez en savoir plus, un site, les éditions Calman Levy, calman-levy.fr. Vous cliquez ensuite, hein, sur l'orpheline du bois des loups ou sur Marie Bernadette Dupuis et vous saurez tout sur cette saga.

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1: Et vous êtes toujours à l'écoute de l'émission Les Mots des Livres. Nous sommes ensemble en direct et nous parlons littérature. Et pour poursuivre cet été, on va parler des couleurs de l'été. Oui, parce que c'est la rentrée qu'on a ranger notre esprit estival. D'ailleurs, il n'y a qu'à voir les températures d'aujourd'hui. Et Clémentine Sourdet propose au petit bout de chou, à partir de 4 ans, un très bel album, Les couleurs de l'été, aux éditions Seuil Jeunesse. Alors, au fil des pages, on découvre les petites et grandes surprises que l'on peut trouver sur le chemin si nous ouvrons grand nos yeux. Chaque planche est consacrée à une couleur, à un moment de la journée. Vous savez, les herbes toutes vertes du petit matin, le grand ciel bleu de midi, les blés ocres qui se balancent dans les champs l'après-midi. C'est une magnifique encyclopédie visuelle avec, à la fin du livre, 10 petites enveloppes colorées dans lesquelles glissaient ses trésors. Alors, vous l'avez compris, c'est pour celles et ceux qui veulent prolonger l'été le plus possible. Et c'est destiné pour toute la famille, petits et grands. Alors, petits à partir de 4 ans, mais vraiment à partager en famille. On peut ainsi se balader dans le jardin, récupérer comme ça quelques traces de l'été. Et puis pour celles et ceux qui n'ont pas la chance d'avoir un jardin, allez au parc ou en promenade, vous allez découvrir des mille et un trésors à glisser dans cet ouvrage. Alors Clémentine Sourdet, pour quelques précisions, est autrice, illustratrice de ce livre. On lui doit également La Grande Escapade, une réécriture de d'âne en pop-up, ou encore Boucle d'or et les trois ours, une autrice illustratrice donc à retrouver dans Les couleurs de l'été aux éditions Seuil Jeunesse. Si vous voulez en savoir plus, hein, un site www.seuil.com. Alors, on a dit aussi que c'était la rentrée. Oui, on est au mois de septembre. Alors là, il y a une nouvelle collection aux éditions La Martinière Jeunesse. C'est une nouvelle collection drôle, tendre, pour les très petits et leurs parents, ou les petits qui rentrent en maternelle. Il s'agit de la bande de Bobby. Alors, la bande de Bobby, c'est une petite troupe de héros haut en couleur qui accompagne les familles dans tous les défis du quotidien. Des émotions qui débordent, aux couchers qui n'en finissent plus. Alors, dans chaque album, dans chaque tome, il y a une situation clé de la vie des 3-6 ans qui est abordée, à chaque fois avec de l'humour, de la tendresse, un regard concret sur ce que vivent réellement les enfants. Alors, évidemment, ça, c'est très joyeux, les couleurs sont très vives, le style graphique très fort, c'est des personnages très expressifs, des mises en scène très dynamiques. Bref, ça va, les enfants vont adorer. On doit à Nini Wanted, qui est une illustratrice française d'origine sino-vietnamienne, et son univers est très inspiré de la culture japonaise, d'où ses personnages joyeux et expressifs. Et on va suivre Bobby, qui est un personnage qu'elle a inventé il y a déjà quelques années et qu'elle fait vivre dans de petites bandes dessinées sur les réseaux sociaux. Et bien là, on va les découvrir sur papier à travers deux titres, la bande de Bobby au dodo et la bande de Bobby à l'école. Alors, au dodo, on retrouve donc toute notre bande, chacun sa façon de se préparer à la nuit. C'est une histoire du soir qui donne presque envie aux enfants d'aller sous la couette. Alors, ça tombe très bien, parce que souvent c'est très difficile. Or, le matin, c'est aussi très difficile. Donc là, c'est l'occasion d'avoir une belle histoire à raconter aux enfants au bord du lit. L'autre, c'est la bande de Bobby à l'école. Alors là, c'est aujourd'hui, Bobby découvre l'école pour de vrai. C'est une première journée pleine de bruit, de rire et de petites frayeurs pour apprivoiser l'école en douceur. Vous l'avez compris, deux titres de cette série que enfants et parents devraient beaucoup aimer, grâce à ces héros attachants, à ces histoires ancrées dans le quotidien des petits, puis ces illustrations très adorables, très pop, avec ses couleurs, ses formes, des textes rythmés, plein d'humour, à lire en famille. Et puis pour ce public d'enfants de la maternelle et les parents qui aiment, vous savez, avoir des histoires qui accompagnent le sommeil avec des émotions, notamment au moment de l'entrée à l'école, avec le titre pour à l'école. Sachez également que donc ces deux tomes, au dodo et à l'école, sortent donc cette année 2026, et une suite va arriver très prochainement, début 2027. Si vous voulez en savoir plus, n'hésitez pas à aller sur le site des éditions de la Martinière Jeunesse. Vous cliquez la bande de Bobby et vous retrouverez rapidement son autrice Nini Wanted, mystère et ses personnages très attachants, parce que Bobby, vous allez vite le reconnaître, mais vous avez aussi Jumbo, Miko, Coco, Poppy, Gary, Josie, Ben et Sam, Lisa, et je crois que j'en oublie aucun. Si c'est le cas, n'hésitez pas à me contacter. La bande de Bobby, ce sont toute une bande de personnages. Ils sont 2, 4, 7, 8, 9, 10. Donc forcément, chaque enfant pourra s'identifier avec l'un d'entre eux.
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1: Vous êtes toujours sur les ondes d'IDFM Radio, je suis Laurence. Nous sommes en direct jusqu'à 19h, nous parcourons les sorties littéraires et notamment au rayon jeunesse. J'ai découvert un magnifique album de Clémence Courreau, il s'intitule Le Grand Livre des Bébés. C'est un peu comme une encyclopédie pour les petits à partir de 1 an. Quand je vous dis Le Grand Livre, il mesure 23 par 34, 36 pages cartonnées et c'est paru aux éditions La Martinière Jeunesse. Alors ici Clémence Courreau est à la fois l'illustratrice et la graphiste et elle fait un travail formidable avec ici son premier livre. Alors c'est conçu spécialement pour les bébés, une encyclopédie tout carton qui accompagne l'enfant dans la découverte de son quotidien. Vous savez, le corps, les émotions, les repas, les objets et aussi le monde qui l'entoure, comme les animaux, les métiers, les couleurs, les formes, les transports. Ici, l'ouvrage est organisé par thématique. Ainsi, plus de 200 images, accompagné d'une courte question pour autant de moments d'échange et de complicité avec le parent. C'est un ouvrage à caractère encyclopédique qui permet d'enrichir le vocabulaire à la manière d'un imagier. Il donne également du contexte aux mots, offre un cadre rassurant pour les parents, parfois peu à l'aise, vous savez, avec les livres ou la parole adressée au bébé. Les illustrations sont très épurées, les couleurs sont douces, joyeuses, bref, tout cela est adapté pour attirer l'attention des tout-petits à l'objet livre, à la curiosité et au monde de l'imaginaire qui s'ouvre à lui. Un moment de partage donc pour les enfants à partir de 1 an et des parents, Le Grand Livre des Bébés. Vous avez la même question de la météo, voilà, c'est vraiment, et puis de la routine, vous savez, la journée, le lever, le biberon, etc., etc. C'est très bien fait, c'est par aux éditions de la Martinière Jeunesse. Toute autre histoire maintenant. Je vais vous parler de Léonard et l'oiseau bleu. C'est le titre de l'album de Philippe Limon et Clémence Monet dans la collection e-book illustré. Alors l'histoire est celle de Léonard qui a grandi, mais il demande encore et toujours à sa maman de lui raconter l'histoire de l'oiseau bleu qui se posait sur son berceau lorsqu'il était bébé. Son rêve de voler vient peut-être de là. Il adore les histoires, tout comme sa sœur jumelle, Pénélope, qui passe son temps à en inventer. Ensemble, ils ont décidé de les écrire, de les découper, puis de les assembler pour former un long ruban capable un jour de faire le tour de la Terre. Un matin, dans le printemps, un oiseau bleu blessé, peut-être celui de sa petite enfance, atterrit chez eux. Léonard s'en occupe avec soin et parvient à le guérir. L'oiseau devient alors le meilleur ami des deux enfants, nouant avec Léonard une relation très particulière, à tel point que l'oiseau se met à lui parler et lui confie un secret. Vous avez compris, c'est une magnifique histoire qui parle de lecture, d'écriture, d'histoire, de lien fraternel, d'oiseaux évidemment, de liberté, d'imaginaire, de voyage et de poésie. Tout ça paru aux éditions La Joie de Lire. Si vous voulez en savoir plus, lajoiedelire.ch.

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1: Et maintenant, je vais vous parler d'un ouvrage formidable de Richard Holzer. Il s'intitule « Hôtel Mirage », c'est paru aux éditions « La joie de lire ». Alors, c'est un album qui parle de routine, du quotidien, de rencontres, d'amitié, d'ennui, de créativité. Bref, tout ce qu'on aime quand on est un jeune ado de 12 ans, car c'est la cible, 12 ans et plus. Ça fait partie de la collection Somnambule. Et l'auteur Richard Holzer, ou Holzer, pardon, moi si je écorchais votre nom, est illustrateur et auteur de bandes dessinées suisso-japonais et il nous livre grâce à son travail à une claire noir et blanc et d'une trame grise un magnifique objet littéraire. On va découvrir tout d'abord

Évidemment, on va arriver un cuisinier plein d'enthousiasme, de fantaisie, de maladresse qui va rompre cette routine ennuyeuse et ouvrir de nouvelles perspectives dans cette vie trop bien réglée de ce singulier personnage. L'employé zélé va-t-il arriver à quitter le confort de cette place pour aller à la découverte du vaste monde et de l'inconnu? Et bien, c'est ce que nous fait découvrir cet auteur, car au fond, ce réceptionniste modèle qui voit sa routine bouleversée par cette rencontre, et bien c'est un peu la manière dont l'auteur nous dit, grâce à la lecture, et bien qu'il faut savoir changer nos habitudes, être bousculé et ainsi s'émerveiller du reste du monde, peut-être sans bouger ou peut-être au contraire en allant à la rencontre des autres, en partant de son quotidien. C'est une très belle idée de réflexion. Ça fait partie de la collection Somnambule. C'est donc pour les ados à partir de 12 ans et c'est un petit bijou de bande dessinée dont le format est également original, 18 par 24, une centaine de pages, dont je vous le disais, travaille à la ligne claire, noir et blanc, et ça s'intitule Hôtel Mirage. Si vous voulez découvrir quelques planches, n'hésitez pas à aller sur le site lajoiedelire.ch. On continue à parler bande dessinée et également d'un ouvrage qui m'a aussi bien percuté, un docu-fiction sur les fake news, juste après ça, tout de suite.

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1: Et nous poursuivons donc sur les ondes d'IDFM Radio dans l'émission Les mots des livres sur les sorties du 9e art donc de la bande dessinée avec deux parutions aux éditions Delcourt dans la collection Contrebande. Commençons par Dust to Dust de Phil Bram et J.J. Jones. Alors c'est un one shot, c'est-à-dire une histoire en un seul volume. Ça se déroule pendant la Grande Dépression aux États-Unis au cours du Dust Bowl. Vous savez, cette catastrophe météorologique et écologique qui a traversé le sud des États-Unis. On est dans les années 30. Post-crise de 29, où il va y avoir des dérives de l'humanité, car il va y avoir une vraie cette poussière qui va pousser des millions de gens soit à quitter cette région du Midwest, du milieu des États-Unis, car la terre est devenue aride, soit les laisser pour mort, parce que beaucoup vont penser y rester parce que c'est leur terre, parce qu'il y a leur exploitation agricole, et donc on va partir dans au fin fond des États-Unis dans ces années 30. Alors que d'immenses donc ces fameuses tempêtes de poussière se lèvent, on va aller dans la petite ville de New Hope en Oklahoma, qui fait également face à une mystérieuse et terrifiante présence, celle d'un tueur en série. Le shérif, en lutte avec ses démons intérieurs, va faire équipe avec Sarah, une photojournaliste itinérante, pour affronter la mort qui rôde et accompagne ces terribles événements climatiques, car il va y avoir évidemment sur ce fond de catastrophe météorologique une enquête évidemment avec ce tueur en série qui rôde et qui profite de cette ambiance apocalyptique où les gens vont mourir carrément asphyxiés par cette poussière avec ces maladies qui vont attraper au poumon. Et c'est vraiment une bande dessinée qui prend aux tripes et qui nous rappelle ces dérives de l'humanité qui peuvent arriver lorsqu'il y a donc ces catastrophes météorologiques. Un ouvrage qui raconte une histoire qui se tient dans les années 30, donc il y a un peu plus d'un siècle, et pourtant est vraiment d'actualité. Un vrai petit bijou de ces deux auteurs, Phil Bram pour le scénario et J.J. Jones pour le dessin, à ne pas manquer. Si vous voulez découvrir quelques extraits, quelques planches, un seul site, vous allez sur le site edition-delcourt.fr et vous cliquez Dust to Dust. Donc on pourrait traduire de la poussière à la poussière. Autre ouvrage également paru dans la collection Contrebande. Là encore, ce sont des auteurs anglo-saxons. Le titre, Le massacre du gang Enfield. Là encore, c'est une histoire en un seul volume. Alors là, on est au début du XXe siècle, au Texas. Montgomery Enfield et sa bande de hors-la-loi se retrouvent dans le collimateur d'un Texas Ranger vieillissant, mais toujours en quête de justice au cœur d'un comté qui tente d'échapper aux violences qui le gangrènent depuis trop longtemps. Alors là, on est entre le thriller et le western sanglant, à la frontière mexicaine. Les deux auteurs à qui on doit déjà New Burn ou Texas Blood nous entraînent dans ce drame sombre où les problèmes se règlent à coups de duel au revolver sous un soleil implacable. On adore cette mise en scène qui fait beaucoup penser au film western, et c'est un travail prodigieux que l'on doit donc à ses auteurs Chris Condon et Jacob Phillips, qui sont à la fois au scénario et au dessin. Là encore, si vous voulez découvrir des extraits, un seul site, www.edition-soleil.fr, car ou edition-delcourt.fr, je vais y arriver, mais ça fait partie de la même maison d'édition. Alors, sans transition, je voulais vous parler d'un ouvrage formidable qui évoque les fake news. C'est pour les lecteurs à partir de 13 ans, mais franchement les grands aussi peuvent se plonger dans la lecture de cet ouvrage de David Marchand et Rémi Farnose. Le titre, Les mystères des fake news, c'est paru aux éditions La Joie de lire. Il est question évidemment des réseaux sociaux, de l'influence, des rumeurs, des médias et surtout des mensonges. On va suivre Robin, il a 12 ans, c'est un ado, souvent plongé dans l'imaginaire, mais son univers bascule lorsque son ami lui révèle une rumeur incroyable. Une micro-puce de surveillance serait implantée depuis des années sous la peau des nouveau-nés. Robin est à la fois bouleversé et tenté de le croire, car tout ce qui circule sur les réseaux sur ce sujet confirme l'information. Pourtant, tout leur entourage la réfute. Mais qui croire ? Comment parvenir à démêler le vrai du faux au milieu de tous ces contenus disponibles ? Robin n'est pas au bout de ses peines dans ses réflexions, ses recherches, mais cette prise de conscience, c'est aussi l'occasion d'acquérir un nouvel outil pour la vie, l'esprit critique. Bref, vous l'avez compris, il faut le lire, il faut le faire lire, car c'est un ouvrage qui fait vraiment réfléchir sur les fake news. Je vous rappelle le titre, Les mystères des fake news, à ne pas manquer aux éditions La Joie de Lire. Si vous voulez en savoir plus, lajoiedelire.ch. Et David Marchand, un petit mot sur lui. Il est évidemment auteur, on lui doit d'autres albums documentaires, des livres de vulgarisation scientifique ainsi que des romans. Et Rémi Farnos, il est illustrateur pour cet ouvrage que vous pourrez retrouver dans la collection Les Mystères de la Connaissance. Un ouvrage donc à mettre entre toutes les mains. Alors j'invite d'ailleurs les enseignants à s'y plonger.

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1: Et avant de se quitter, je voulais vous parler d'une rencontre dédicace qui se tient mardi prochain, mardi 15 septembre, un événement organisé par la médiathèque Georges Sand. Une rencontre avec Bruno Patino pour le temps de l'obsolescence humaine. Alors, dans cet essai, l'auteur retrace l'évolution du numérique jusqu'à son apogée incarné par les IA, les intelligences artificielles, et face au risque de délégation croissante de nos savoir-faire et de notre jugement aux algorithmes, il s'interroge. Pour en savoir plus, n'hésitez pas à vous rapprocher de la médiathèque Georges Sand pour vous inscrire, c'est gratuit. Les places sont limitées, donc c'est mardi 15 septembre donc au Centre des Arts de 19h à 20h30. Alors n'hésitez pas, Bruno Patino, je rappelle, c'est un auteur et c'est aussi le président d'Arte France depuis 2020, professeur à Sciences Po Paris, et on lui doit notamment, pour celles et ceux qui l'ont lu, La civilisation du poisson rouge, à lire de toute urgence, et évidemment le suivant qui est Le temps de l'obsolescence humaine, le plus récent, donc qui sera l'objet donc de cette rencontre dédicace mardi prochain. Nous, on se quitte en musique. Je vous remercie encore pour votre fidélité sur les ondes d'IDFM Radio. Je vous souhaite une belle rentrée pour celles et ceux qui ont repris, et puis pour celles et ceux qui ont des vacances, eh bien profitez-en. Et puis on se dit lundi prochain, même heure, même endroit. Au revoir.

0: Bonjour et bienvenue sur les antennes de IDFM Radio, il est l'heure du Ground Hopper Show, l'émission qui parle de tous les footballs. Aujourd'hui je ne suis pas seul puisque nous serons trois sur le plateau. Pour m'accompagner, Baptiste est présent ce soir, comment tu vas ?
1: Bonsoir tout le monde, ça va très bien d'étonner.
0: Ça va, merci. Il y a aussi Romuald qui nous rejoindra dans quelques instants. Notre invité du jour, ce sera Mélo, qui nous racontera son expérience et son parcours dans le football. Lui qui s'est rendu compte qu'il n'aurait pas le mental pour jouer en pro après des essais en Europe. Bienvenue dans le Ground Hopper Show. 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Et sans plus attendre, on entre dans le vif du sujet avec notre première rubrique. Chaque week-end, des milliers de passionnés font vivre notre sport sur les terrains de district, de régional ou encore de départemental. C'est l'heure de notre point sur le football local.
2: C'est dimanche prochain, je vais jouer.
0: L'actu foot local dans le Ground Hopper Show. On commence directement avec Baptiste. Baptiste, il me semble que tu as fait des recherches sur un certain club. Est-ce que tu peux un peu plus nous en parler ?
1: En effet, j'ai fait 2-3 recherches sur un petit club du 95. C'est nul autre que celui de Jouy-le-Moutier. En effet, il se développe d'année en année. Il devient de plus en plus intéressant. Du coup, j'ai trouvé ça peut-être pertinent de pouvoir en parler ce soir. Donc, en effet, le club, il a récemment obtenu le label Excellence sur l'école de foot, qui est un contraste quand même marquant, étant donné que c'est un club qui ne possédait encore qu'un seul terrain synthétique il y a encore quelques années. Aujourd'hui, le club dispose d'infrastructures très intéressantes, avec notamment 3 terrains synthétiques à disposition pour le club et des équipes de jeunes qui se développent au fur et à mesure d'année en année. Tout cela, j'ai pu le lire donc sur les avis internet, etc., ou même avec différents joueurs que j'ai pu côtoyer. Donc dans un climat très familial, axé notamment sur la formation des joueurs qui passent par le club avant tout. C'est vraiment pas l'aspect de compétition qui est inculqué aux jeunes et aux joueurs qui sont dans le club, mais bien plus un apprentissage par plaisir. Avec une équipe donc première en D1 ainsi qu'une seconde en D2, au niveau donc des seniors évidemment, le club vise clairement une double montée cette année pour les catégories seniors, ce qui serait un exploit remarquable hein, parce qu'une double montée c'est quand même un exploit pour un club de cette taille. Et de plus, on a quand même un parcours notamment avec les U18 qui est à souligner l'année précédente, qui sont quand même allés en demi-finale de Coupe du Val d'Oise pour se faire sortir par le club de Cergy, qui est quand même un club très reconnu dans notre département. Donc je pense que c'est un club qu'il faut suivre cette saison, et surtout qui était intéressant de souligner la performance qui ne cesse d'augmenter d'année en année.
0: Est-ce que je peux te demander pourquoi tu as choisi ce club-là ?
1: Notamment parce que j'ai eu la chance de côtoyer des joueurs qui ont joué là-bas, notamment un joueur que je peux citer qui est Nathan Dominique, qui sort d'ailleurs des croisés récemment et qui a pu revenir avec l'équipe première pour en tant que défenseur central. Et je connais bien son parcours, je connais bien le joueur, il m'en a déjà beaucoup parlé en bien. Donc j'ai décidé de m'y intéresser plus profondément afin de pouvoir en parler ce soir.
0: Écoute, c'est très gentil de ta part de le mettre en avant aujourd'hui. Moi, écoutez, chers auditeurs, auditrices d'IDFM Radio, j'aimerais mettre en lumière le club de la ville, puisque nous sommes à Enghien-les-Bains. IDFM Radio est la radio de proximité. Donc j'aimerais mettre en lumière le club de Deuil-Enghien, la JED, où j'y ai passé une petite année, même si je n'ai pas été très présent. Leur équipe 1 de seniors est montée cette année, en D3. Ils ont une deuxième équipe qui est en D4. Est-ce qu'il est possible de faire une montée en D2, donc 2 montées d'affilée? C'est possible, vu le groupe. Je vous laisse vous intéresser au club, avec Demba qui, en coach, mène son équipe parfaitement depuis l'année dernière. Et franchement, pour une création d'il y a un an, on peut être fier de notre club local qui, franchement, fait bonne figure dans le milieu du football de district. Et ça fait plaisir de voir des équipes bien travailler comme ça. Et c'est à souligner.
1: Surtout si je peux rebondir, Naé, quand même on parle d'une création de club très récente, et c'est quand même rare de voir une équipe qui arrive du coup d'être créée en D4, montée directement dès la première année. On voit qu'il y a une bonne structure quand même.
0: C'est vrai, c'est clair. Le tour d'horizon du football local est maintenant terminé. On va maintenant donner la parole à quelqu'un qui connaît parfaitement les réalités du terrain. Il va nous partager son expérience de joueur, son parcours, ses souvenirs. C'est le moment de notre entretien. Mélo, est-ce que tu peux nous en parler un peu plus de ta courte carrière ?
3: Alors carrière, c'est un grand mot, mais déjà moi, ce qui est assez fou, faut savoir que je suis né à Enghien-les-Bains, donc c'est déjà un beau clin d'œil. Ensuite, j'ai fait pratiquement toute ma jeune carrière, on va dire de débutant à l'époque, on disait jusqu'à senior à l'Entente Saint-Noix-Saint-Gratien, donc juste à côté. Et ensuite, j'ai voulu m'aventurer un petit peu vu que c'était on va dire, c'est l'Île-de-France, il y a quand même un sacré niveau, faut l'admettre. Donc j'ai fait quelques essais en Belgique, au Luxembourg, et malheureusement c'est là où j'ai pu voir mes limites mentales, où justement là où j'ai touché donc à la division luxembourgeoise, j'ai vu que là où il fallait faire certains sacrifices, où il fallait une certaine mentalité, faire abstraction on va dire de certaines choses pour pouvoir réussir, j'ai vu que j'avais pas forcément la mentalité est nécessaire, on va dire, pour pouvoir aller le plus haut. Et c'est là que j'ai pris conscience que oui, effectivement, c'était, il y avait une base de talent, de travail, mais aussi de mental, c'est un tout. Sur le nombre de toute façon de jeunes dans le monde, et particulièrement en France, qui veulent réussir dans le football, il y a énormément de paramètres. Et là, je me suis rendu compte que je les remplissais pas tous, et je suis rentré à la maison gentiment.
0: Est-ce que t'en es ressorti grandi de justement de cette expérience quand t'es revenu? Est-ce que t'as senti un changement avec le toi d'avant et le toi de quand t'es revenu?
3: Honnêtement, je dirais surtout que ça m'a empêché toute frustration. Je pense que j'ai énormément d'amis qui ont grandi dans le football comme moi, qui avaient énormément de talent, qui pensaient et du coup ont aujourd'hui des regrets, des frustrations, en se disant je pense, en voyant ceux que je vois jouer à la télé, je pense que j'aurais pu percer. Moi, je n'ai pas cette frustration, parce que j'ai vu que oui, footballistiquement, je les enviais pas, mais j'ai vu mes limites. J'ai vu mes limites, et du coup, j'ai aucun regret, aucune frustration à ce niveau-là. Donc, on peut dire que oui, j'en suis sorti grandi, ouais.
0: Merci beaucoup Mélo pour ce témoignage et ce partage d'expérience. On marque une première pause musicale sur IDFM Radio. Ne bougez surtout pas, puisque juste après, nous reviendrons sur l'actualité du football professionnel français. On écoute Tout en Gucci de Nîmes.

0: 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Vous êtes toujours dans le Grand Hopper Show, l'émission qui parle de tous les footballs. Et après avoir parlé de football local, place au football qui fait vibrer des supporters partout en France, on passe à notre rubrique football professionnel français. C'est l'actu du foot professionnel français dans le Grand Hopper Show. Donc déjà, Romuald nous a rejoint. Romuald, comment ça va?
1: Ben ça va, bonsoir à tous.
2: Bonsoir Romuald.
0: Messieurs, j'ai envie de commencer sur un petit point sur notre Ligue 1. J'ai envie de vous questionner un peu sur les équipes qui, pour vous, jouent la Ligue des Champions cette année. Est-ce que vous avez des favoris, Baptiste?
3: Ouais, bah moi, il y a des équipes qui m'ont séduit, j'ai envie de dire, dans ce début de saison. Je pense notamment à Lille, qui est parti s'imposer notamment à Angers. J'ai eu la chance en plus de pouvoir regarder le match avec toi, Naé, d'ailleurs.
0: C'est vrai.
3: Et c'était très intéressant à voir, que ce soit l'ambiance, mais même tout simplement comment le club tactiquement jouait le coup. C'était vraiment plus qu'intéressant. En plus, ils ressortent de là avec un clean sheet de mémoire. 2-0, c'est ça. On a eu aussi là le match très récent avec donc Toulouse, où ils partent s'imposer aussi là-bas 1-0. On a une équipe qui est bien rodée. En plus, on a pu voir que le groupe vivait bien, malgré le départ de Boadji, voilà, à Manchester City. On a un vivier offensif qui est très intéressant, mené par Olivier Giroud, qui reste comme le bon vin, j'ai envie de dire,
0: qui
3: continue de performer malgré les années.
1: Et en plus, qui a l'air d'être quand même un mec sympa.
3: Ouais, c'est vrai. Très très sympa.
0: C'est l'air d'être un mec de vestiaire. Hein.
1: Et avec clean sur un terrain.
3: Ouais, c'est vrai. Du coup, non, franchement, Lille me plaît et pour moi sera en Ligue des Champions la saison prochaine.
0: Très bien. Romuald, est-ce que toi, t'as un prétendant?
1: Ben, je sais pas. J'ai regardé le match contre Monaco là de Paris. C'était vendredi. Mm-hmm. C'était vendredi. Donc, Monaco, ils me font un peu peur. Moi, je pense que Monaco, ils ont pas commencé leur saison d'habitude aussi rapidement et sur un rythme aussi fort.
3: Ouais, clairement.
1: D'habitude, ils prennent 10-15 points de retard et après
3: ils remontent la pente.
1: Là, bon, est-ce que départ canon et que ça va faire pchit? Mais en l'occurrence, c'est vrai qu'ils ont pas de Champions League à jouer. Donc,
0: la conférence, c'est vrai. Ouais.
1: Conférence en plus. Donc peut-être qu'on peut imaginer que ça soit une équipe qui soit redoutable, et ils l'ont déjà fait il y a quelque temps. Le titre à Paris, il y en a peu qui l'ont fait. Hein. Bah il y a Lille et il y a.
3: C'est ça. Bah il y a deux clubs qui l'ont fait, c'est eux. Et pour être très honnête, moi je pense que plus Monaco que Lille même. Je vais appuyer les propos de Romuald. Clairement, s'il y a une équipe qui me fait peur pour le titre, pour le Paris Saint-Germain, je pense que Monaco a vraiment une carte à jouer parce qu'ils ont pas de Ligue des Champions dans les pattes, quoi. Autant Lille, je les vois laisser des plumes en LDC quand ça va s'intensifier, parce que voilà, il y a la Coupe de France, il y a la Ligue des Champions, il y a la Ligue 1. On sait que gérer les trois compétitions en même temps, ça peut être parfois compliqué, alors que Monaco, voilà, il y a moins cette grosse question. Puis où est-ce quels sont leurs objectifs en C4? On sait pas trop. Peut-être qu'ils vont vouloir justement privilégier la Ligue 1 pour la remporter. Je pense que Monaco, ça peut être intéressant.
1: Et Monaco, je crois qu'ils ont aussi l'habitude un petit peu de ces changements chaque année d'entraîneur. Ils ont pas de régularité, ça va pas trop les perturber. Alors que bon, Lille, ils viennent perdre Genesio. C'est quelque chose qui est peut-être un peu moins stable pour eux et donc un peu plus aussi difficile sur la durée, la mise en œuvre, la mise en place. Donc je sais pas, Monaco. Et puis Monaco, ils ont pas de pression.
3: C'est-à-dire que les supporters,
1: il y a pas le public, il y a pas.
0: C'est Louis II, quoi.
1: Voilà,
3: c'est Louis II.
1: Les mecs,
3: c'est calme.
1: Ils sortent dans la rue, ils sont tranquilles. donc contrairement à Lille où il y a quand même une ferveur plus importante et un public qui est peut-être un peu plus exigeant aussi. Donc lorsque les résultats peuvent être un petit peu plus difficiles, les mecs de Monaco, je pense qu'ils peuvent tranquillement aller faire leur course au champion de Monaco, il y aura pas de souci.
3: Clairement.
0: C'est vrai. Mais ça, j'ai envie de vous questionner sur les coachs, parce que on a deux arrivées importantes. D'un côté, on a Luis Felipe et de l'autre côté, on a Davide Ancelotti, deux coachs qui viennent notamment du Brésil, qui ont eu des expériences au Brésil. Et c'est vrai que Luis Felipe, pour l'instant, il est en train de tout rafler. Mais j'ai envie de dire Davide Ancelotti aussi. Est-ce que il n'y a pas aussi un match à ce niveau-là, un match dans le match, exactement? Est-ce que c'est pas ça aussi la beauté, c'est que deux nouveaux coachs qui ont quand même un sacré nom, on les connaît bien dans le football européen, qui arrivent à performer. Est-ce qu'aujourd'hui, les nouveaux coachs, ce sont aussi ceux qui performent? Est-ce que ce sont eux qui apportent une nouvelle identité au football?
1: Bah, moi, je pense que il y a quelqu'un qui là depuis quelque temps maintenant au PSG a peut-être apporté aussi cette cette nouvelle image du coach qui soit capable de transcender, d'amener des idées, d'imposer des idées aussi à un vestiaire. Et on avait l'impression que peut-être ces dernières années c'était d'abord les stars du vestiaire, les joueurs qui eux-mêmes faisaient l'équipe. Et aujourd'hui là, Fernandez n'importe quoi. Luis Enrique a complètement peut-être changé la donne. Et on a l'entraîneur qui est au centre du projet, et c'est lui qui impulse. Et puis c'est aussi, je pense que ça soit Lille ou ça soit Monaco, on n'a pas de stars méga planétaires, on va dire, qui sont là à vouloir attirer la couverture. Et l'entraîneur à ce moment-là peut-être aussi peut amener cette touche et imposer sa touche et sa vision.
3: Et puis mine de rien, c'est quand même des entraîneurs de renom. On va pas se mentir. Quand même, David Ancelotti, il est quand même fils de Carlo Ancelotti. Donc, mine de rien, il y a quand même une pression qui est immense, parce qu'on parle pas d'un coach
2: de district.
3: Hein.
2: Tous les temps.
3: Exactement. Donc, il y a quand même aussi cette pression qu'il va falloir savoir gérer avec un club comme Lille. Donc, moi, je mets quand même l'avantage Felipe pour la question, parce qu'il a quand même été habitué un peu plus à gérer cette pression, à gérer ce côté-là vestiaire, peut-être qui est différent pour lui.
2: Surtout qu'il sort d'une réussite à Flamengo, Felipe Luis, alors que à l'inverse, David Ancelotti, c'est pas très bien passé à Botafogo. Hein.
1: Non, et puis Felipe Luis, on se rappelle, hein, c'était prolongation et tir au but. Hein, Donc et puis il y a aussi ce côté. Pour Lille, faut pas oublier que ça s'est joué aussi à 2 secondes. Hein. À 2 secondes, ils avaient 9 points, Lille. Hein. Donc ces 2 secondes-là, avec peut-être un autre arbitre, un centre différent, elles n'existent pas. Et puis
3: on n'en parle pas ce soir.
1: Et on a pas le
3: même discours.
1: Et on a le même classement que Monaco, hein, ça c'est certain. Hein.
2: Alors justement, messieurs, parce que un des points communs de ces deux équipes en ce début de saison, c'est que les deux ont affronté le PSG. Justement, le PSG ne fait pas le meilleur début de saison de son histoire. Est-ce que, je pose la question maintenant, peut-être que c'est prématuré au bout de la 3e journée, est-ce que le PSG est peut-être en train de perdre le titre?
3: Moi, je pense qu'il faut pas s'enflammer. Très honnêtement, ça fait maintenant la 3e ou 4e saison qu'on est avec Enrique. On a été habitués au début de saison un petit peu, il cale un peu, on a un peu de mal, on est un peu dans une phase de rodage, on n'arrive pas à finir devant les cages, etc. On a été habitués. On a aussi vu beaucoup de critiques, notamment sur les réseaux, etc. On a même eu, avant qu'il prenne sa première LDC, limite des gens qui voulaient qu'il parte.
1: Oui.
3: Clairement.
1: Donc, faut pas oublier que quand il arrive, Mbappé sur le banc, puisque il ne voulait pas prolonger. Ça commence par 2 matchs nuls où on s'ennuie à mourir le terrain. Il fait rentrer, je crois, Mbappé à un moment ou à un autre, et ça a fini aussi en match nul.
3: En polémique.
1: Oui.
3: Polémique surtout.
1: Ouais.
3: Parce que faire rentrer Mbappé à l'encontre de la direction, etc. C'était aussi.
1: Et donc, est-ce qu'on n'assiste pas à ce même type aussi de saison? C'est-à-dire que, honnêtement, à Paris, ce qu'il a manqué, c'est le réalisme devant le but. Parce que les actions, elles étaient là. Hein.
2: Totalement.
3: Ouais, et puis surtout, regardez les adversaires, quoi. Concrètement, on affronte peut-être les 3 meilleures équipes de Ligue 1. On affronte Rennes, qui a notamment été notre bête noire sur pas mal de saisons sur les années récentes.
1: À l'extérieur. Même si c'était
3: à l'extérieur.
2: Hein. Ça joue.
3: On a quand même Lille, qui, on vient d'en parler, est quand même plus qu'intéressant au vu de l'effectif, etc. Et Monaco, qui est potentiellement le rival pour cette année.
1: Et Monaco,
3: à domicile,
1: qui est le club qui a battu le plus de fois, je crois, le PSG, parce que c'est, je crois, en statistique, c'est la bête noire du PSG.
3: On a
1: beaucoup parlé de Marseille pendant des années, mais c'est Monaco.
3: Ouais, mais Marseille.
1: Monaco, on perd chez eux, ils gagnent chez nous, c'est une horreur, Monaco. Je veux dire,
3: ça a toujours été. Hein.
1: Ouais, c'est horrible. Bah, même l'année dernière, ils perdent 3-1, quelque chose comme ça, je crois.
2: Même en Ligue des Champions, c'est chaud contre Monaco l'année dernière.
3: On a failli sortir. Hein.
1: On passe tout juste.
3: Je crois que c'est Doué qui nous sort de ce...
1: Comme ça, et puis leur géant de 2 mètres là, qui a failli mettre une tête au dernier moment, hein. Non, mais ça c'est clair. Hein. Donc, Monaco, c'est vrai qu'on peut mal juger peut-être les 3, et puis il n'y a pas l'attaque, elle est reconstruite de A à Z.
3: Ouais, c'est ça aussi.
2: Justement, sur cette attaque reconstruite, est-ce que
0: il faudrait pas que des joueurs prennent un peu plus leurs responsabilités. Ouais. Est-ce que, en l'absence de Dembélé, qui, on le voit, manque de préparation,
3: poussif, je peux le dire, c'est poussif.
0: Lui qui est revenu plus tôt, mm-hmm. est-ce qu'un Désiré Doué, est-ce qu'on peut pas être plus exigeant avec lui? Aujourd'hui, ça fait 3 saisons qu'il est au Paris Saint-Germain. Il a été quand même dans les grands rendez-vous présents. Même si je trouve que c'est pas non plus des masterclass qu'il nous a fait à chaque fois. Voilà, est-ce que maintenant c'est pas à lui de devenir le leader offensif, parce qu'on demande beaucoup à Kvara, mais aujourd'hui est-ce que c'est pas Doué qui doit prendre ses responsabilités et devenir un peu le nouveau Dembélé entre guillemets?
1: Moi je pense qu'on pourrait être exigeant plus avec Kvara quand même.
3: Ouais, moi j'allais plus tenir ces propos là parce que Doué, mine de rien, il ménage pas forcément ses efforts. Et moi je trouve qu'en Ligue 1,
1: et Doué, il a une coupe de monde dans les jambes.
3: Aussi. Alors que Kvara, il arrive
1: des barbecues peut-être dans le ventre, mais
3: il arrive neuf. Non mais c'est vrai, c'est intéressant de le dire, et moi je trouve que Doué, certes, il y a des mauvais choix en Ligue 1, c'est indéniable, généralement il a tendance à vouloir trop porter la balle, il a tendance à faire les mauvais choix concrètement, alors que Kvara, j'ai vraiment ce sentiment qu'en Ligue 1, il choisit ses matchs, et je sais que c'est quelque chose qui a beaucoup été propagandé sur les réseaux, etc. Mais on peut pas on peut pas mentir en fait sur ce qu'on voit sur certains matchs.
0: Vrai,
3: quand il y a de l'adversité, il est présent. Mais quand on est sur des blocs bas, sur des matchs où voilà, on peut laisser un peu plus de liberté, etc. On le retrouve pas forcément, et je suis d'accord que ce serait lui qui devrait tirer l'alarme en fait.
1: Et... alors, il y a aussi quelque chose aussi auquel on n'est pas dans l'équation, et c'est ce qui a aussi plombé le début de saison l'année dernière, c'est que il y a pas Mendes hein, sur le côté gauche.
3: C'est vrai que le rouge.
1: Warren, il est magnifique, hein, je veux dire, ce joueur, c'est notre joyau. Hein.
3: Nouvelle coupe d'ailleurs.
1: Mais bon, c'est pas son poste. Hein.
3: Non, c'est vrai, c'est vrai.
1: C'est pas son poste, c'est pas son côté. Il dépanne bien, mais bon, on a vu que les boulevards, ils s'ouvrent aussi par là. À Lille, ça a été criant. Et il y a pas Mendes. 3 matchs de suspension, Mendes quand même. Hein. Pour bon, certes une faute, mais bon, faut pas exagérer non plus.
3: Les 3 matchs, hein,
1: les 3 premiers matchs de la saison sans Mendes. Ouais. Et rappelez-vous l'année dernière quand Hakimi se blesse, on joue. Alors Warren, il arrive, il
3: est pas
1: bien,
3: parfaitement même.
1: Mais on n'avait pas la même aura non plus parce que Paris, il joue sur les côtés. Ces fameux pistons phénoménaux que sont Mendes et Hakimi, c'est la réussite de Paris. Parce que une fois que là ils sont lancés, ça met tellement de bazar dans les défenses. Là aujourd'hui, sans Mendes, on peut pas non plus juger cette équipe.
3: Mais moi j'aimerais rebondir sur un truc qui est intéressant quand même. C'est vrai qu'on n'a pas Mendes, mais pour vous c'est quoi du coup le choix du coach de pas mettre Digne dans le groupe quand même pour affronter Monaco? C'est quand même particulier quand t'as ton latéral gauche qui a pris un rouge et que tu recrutes un latéral gauche pour le remplacer. Pourquoi tu viens pas faire jouer sa doublure à ce moment-là?
1: Théorie, mais je me dis que Digne, jusque cette fameuse demi-finale contre l'Espagne, c'est un bon profil. Et il est recruté avant, hein. Je veux dire, toutes les discussions à ce fond, donc j'imagine que voilà, c'était déjà avant la demi-finale. Et la demi-finale, j'ai l'impression que ça lui a défoncé le moral et la confiance qu'il pouvait avoir en lui. Il y a peut-être un sentiment de culpabilité, hein. Je veux dire, le seul but au départ qui commande de l'Espagne, c'est sa faute, hein. Et la faute, elle lui est imputable, malheureusement, même si c'est on aurait pas pu lui parler, mais n'empêche que c'est lui qui amène le penalty.
0: Est-ce que ça lui trotte encore dans la tête, ça?
1: On en a vu des joueurs comme ça, hein, qui avaient de la confiance et puis tout d'un coup qui sont hyper fébriles parce que tout simplement un événement. Et
3: Lucas Chevalier, clairement.
0: Justement, Baptiste en parle.
1: Ouais.
0: Lucas Chevalier, là on voit sur les réseaux sociaux une sorte de
1: retour en grâce.
0: C'est sa d'émergence de une haine envers Safonov, mais presque.
1: Le Tsar, le but qu'il prend, le deuxième but,
3: il est difficilement défendable. Il est difficilement défendable.
1: Il ressemble au but contre Arsenal. Hein.
3: Franchement.
0: Est-ce que c'est pas simple d'aller chercher à chaque fois le gardien où on sait que c'est pas forcément le meilleur joueur de l'équipe? Est-ce que c'est pas simple?
1: Mais de l'autre côté, Chevalier, c'est lui arrivé.
3: Oui, non, mais après, je pense que le poste de gardien de but, c'est quand même un poste où si t'es pas en confiance, si t'as pas les supporters derrière toi, si t'as pas ton coach, si t'as pas ton effectif, c'est quand même compliqué de pouvoir faire des bonnes performances. Honnêtement, quand t'es un Safonov et qu'il y a personne qui croit en toi, on l'a vu notamment à Nantes-Rodez avec Maxime Dupé, il se faisait insulter tout le match, le joueur il en prend 5.
0: Ouais.
3: C'est vrai.
0: Non, c'est vrai.
3: On va pas se mentir, c'est un poste où si t'es pas en confiance, c'est compliqué. Aujourd'hui, tirer l'alarme pour un Safonov parce qu'il y a des mauvaises performances, je sais pas si c'est le bon truc. Par contre, installer une concurrence légère dans certains matchs de Ligue 1, moi je suis pas contre.
1: Et puis bon, là, il y a mercredi, il y a Bratislava qui arrive au Parc des Princes.
3: Why not?
1: peut-être pourquoi pas. Pourquoi pas. Enfin, après, il a perdu sa place. Ça serait pas illogique non plus de retenter. Hein.
3: Mais surtout que Lucas Chevalier, on connaît que c'est quand même un gardien très prometteur. On va pas se mentir, à Lille, c'était, il a été meilleur gardien de Ligue 1, je crois, à un moment. Et puis ouais, il a clairement un potentiel. Et je pense que c'est vraiment du coup l'aspect mental qui a beaucoup beaucoup joué pour le joueur.
0: Alors relancer Lucas Chevalier, mais alors justement, j'ai une autre question sur un autre joueur de l'effectif qui est un peu critiqué encore par rapport au match face à Monaco, c'est Achraf Hakimi. Est-ce que il y a un débat à ouvrir sur Achraf Hakimi. Est-ce que on peut se dire, depuis cette grosse blessure face au Bayern, le fait qu'il ait enchaîné la CAN, qu'il a enchaîné la Coupe du Monde, qu'il a enchaîné la Ligue des Champions, est-ce qu'on n'est pas face à un joueur qui est pas un peu cramé, mais qui, voilà, on sent que les retours, il les fait moins, on sent que c'est un peu plus compliqué physiquement. Et est-ce que on n'a pas un questionnement sur pourquoi on n'a pas recruté à ce poste-là?
3: Moi, je suis plutôt d'avis, un peu comme toi, Naé, de dire pourquoi on n'a pas recruté, parce que très honnêtement, ça fait deux saisons qu'on voit que le joueur, il est quand même bien rincé. Alors, je parle pas en termes de niveau de jeu, mais en termes d'état physique, on le voit, il est fatigué. Depuis la blessure, comme tu le dis, pourquoi, quand t'as un Guéladoué que tu peux aller chercher cet été, par exemple, qui est parti au Bayer Leverkusen pour 30 millions, je crois, quelque chose comme ça, pourquoi tu vas pas le chercher, en fait? Parce que c'est quelqu'un qui peut jouer en plus central droit, qui peut, notamment avec un gros potentiel, donc que tu peux aller faire jouer à la place de Marquinhos peut-être dans quelques années. Pourquoi tu vas pas le chercher? Pour moi, c'était une occasion clairement à prendre, et aujourd'hui, tu dois faire souffler ton joueur. Tu peux pas te reposer sur Warren Zaïre-Emery, qui est ton couteau suisse, qui doit jouer au milieu, qui doit jouer maintenant à gauche, qui doit jouer partout. Au bout d'un moment, t'as plus de doublure pour Hakimi, et quand il fait des mauvaises performances, qu'est-ce que tu fais?
1: Mais est-ce que dans la tête du staff, c'est pas Warren, qui est ce joueur en fin de compte qui joue à...
3: Ouais, mais il est partout.
1: Mais il est partout, parce qu'aujourd'hui, c'est vrai que bon, il y a Hakimi qui est là sur son côté droit, et qu'il fallait mettre quelqu'un à côté gauche. Mais bon, je pense que dans la tête de Enrique, c'est Warren Zaïre-Emery qui doit prendre ce côté droit. Et honnêtement, on l'a même vu, et on refait pas d'histoire, et Paris a gagné sa deuxième Ligue des Champions, mais est-ce qu'il n'aurait pas été plus exceptionnel sur ce côté droit qu'un Hakimi qui revient et qui est pas à 100%? On le voit, mais ça, c'est clair. Enfin, je veux dire, les fulgurances qu'on avait, la saison merveilleuse qu'il a faite avant, donc pour le
3: duo Dembélé Hakimi, l'année où il y a encore Kylian Mbappé,
1: ouais,
3: il est magnifique.
1: Ouais,
3: et puis il est magnifique, c'est que par le côté droit que ça passe.
1: De la première victoire en Ligue des Champions.
0: Pareil.
1: Il est stratosphérique.
3: Il est décisif à tous les tours, il est dans un débat Ballon d'Or, les gars.
1: Ouais. Ouais. Et alors, est-ce que ça a pas joué aussi? Est-ce que ça pas
3: la
1: joué
3: déception,
1: ouais,
3: de,
1: la déception
3: de pas du tout,
1: ouais,
3: parce qu'il finit quoi, 5e,
0: comme ça, je crois.
3: Ouais. Ouais, alors que bon, il est pas podium, etc. Alors que pour certains, on en parlait quand même.
1: Il avait peut-être presque autant de légitimité. C'est lui qui quand même qui met le premier but.
3: Je crois qu'il en met en face à Arsenal.
0: Il en met un
3: à chaque tour. Ouais. Il est décisif dans les premiers en finale, etc. Enfin,
1: mais l'année dernière, cette saison, elle a été. Je pense aussi, il y a eu la déception de la CAN. C'est quelqu'un qui mettait et qui misait énormément sur la CAN. La blessure, elle est monstrueuse, parce que forcément, il a cravaché. Et après, derrière, c'était Coupe du Monde. Donc,
0: Et il y a aussi ses affaires extrasportives.
1: Alors ça,
0: c'est aussi qui doit trop être aussi dans sa tête.
3: On parlait de l'aspect mental tout à l'heure, je pense que ça doit jouer.
0: Une année, je pense, qui est bien, bien chargée, hein. Et justement, est-ce que le PSG, aujourd'hui, en fait, ne manque pas de ses latéraux, en fait. Est-ce que c'est pas ça qui lui manque? C'est sa paire de latéraux qui a fait sa force sous Enrique. Est-ce que c'est pas ça qui manque? Parce qu'on voit sur les deux buts face à Monaco, c'est Hakimi qui est coupable, parce qu'il a pas fait les replis. Parce qu'on le voit sur le but de la tête de Nazinho, on le voit, il est attentif, il regarde et il se déplace même pas, il est pas concentré. On dirait qu'il est cramé. Et pareil pour de l'autre côté, c'était Zaïre-Emery, c'est pas son poste, etc.
1: Non,
0: mais
1: ouais.
0: Voilà. Il manque Nuno Mendes, il manque Hakimi. On voit que quand un des deux n'est pas là, c'est dur pour Paris, quoi. Et comment on fait pour régler ça? Comment Luis Enrique doit faire?
1: Ça va être la grosse question. Ça veut dire aussi peut-être un joueur de couloir qui va redescendre aussi, qui va apporter. Doué est là pour ça. Doué est capable de faire ça.
3: Guevara aussi, hein, en Ligue des Champions, il a déjà prouvé plus d'une fois que les retours, il sait les faire. Hein.
1: Bon, on en a vu quelques-uns, je crois.
3: Mais en Ligue 1, il en fait.
1: J'ai vu contre, c'est contre Lille. Non, c'est pas contre Lille.
0: C'était contre Rennes, hein.
1: Contre Rennes.
3: Contre Rennes, ouais.
1: Contre Rennes, en revanche, par exemple, Doué, moi, j'ai trouvé vraiment intéressant. C'était lui qui est au-dessus du lot, alors que les autres, c'est vrai que bon, il y avait pas scandale de voir sortir Dembélé et puis Guevara à la mi-temps.
3: Et puis Dembélé, on a vu que notamment il avait demandé, ça a été vu avec Enrique, de se reposer un petit peu plus, voilà. Donc ouais non, je pense que c'est la solution douée sur les retours, ça peut être pas mal, surtout qu'on a plus de mercato, donc on peut pas faire autrement concrètement, on va falloir faire avec ce qu'on a.
1: Et puis bon, moi ça fait deux fois aussi que je vois le petit drôle là qui rentre.
3: Intéressant.
1: Il dynamite.
3: Et puis je sais pas si vous avez remarqué par rapport à la saison dernière, moi je le trouve beaucoup plus physique.
1: Ouais. Ouais, c'est tout fait.
3: C'est-à-dire que là j'ai vu notamment dans le match face à Monaco une percée sur la fin du match où il rentre, il vient s'écrouler sur face, etc. Mais intéressant parce qu'il reste à l'épaule, etc. On sort du profil uniquement techniciste, voilà, qu'on avait pu voir la saison dernière, qui était peut-être un peu limité, notamment pour la Ligue.
1: Ah non, non, mais là on sent qu'il y a un joueur qui a du caractère et il a pas hésité. Et contre, c'est contre Lille qui fait sa rentrée ou
3: Il en fait une contre Monaco, de sûr.
2: Ouais, une contre Monaco et une contre Lille.
1: Ouais, contre Lille et c'est là que ça a amené le dynamisme et que les deux buts sont marqués, hein, parce que c'est lui qui amène quelque chose et il y a un potentiel, il y a vraiment un potentiel. Et honnêtement, moi j'aurais aimé le voir un peu plus que par exemple à Kliouche. Alors bien sûr il faut l'intégrer, c'est un joueur, il faut prendre son temps, mais peut-être qu'il faudrait peut-être un peu plus prendre son temps et quelqu'un comme Drou aurait peut-être un peu plus d'influence au milieu qu'aujourd'hui qu'à Kliouche
3: qui est neutre,
1: qui tergiverse beaucoup quand même.
3: Qui est quand même, moi j'ai trouvé sur ses entrées qui est quand même, alors faut pas crier au loup parce qu'on est quand même que sur 3 matchs de Ligue 1, mais je l'ai trouvé quand même assez neutre dans ce côté percussion, etc. Que peut avoir un allié, voilà c'est ça.
1: Il joue beaucoup vers l'arrière.
3: Vers l'arrière, et puis
1: au niveau impact physique.
3: C'est ça, voilà. Et c'est léger.
1: Faut qu'il aille à la salle de sport avec Warren. Hein.
2: Et messieurs, en un mot, comme ça après on passe à un autre sujet, est-ce que le PSG finit champion, oui ou non?
3: Oui.
1: Oui.
2: Pour vous, le PSG finit champion?
3: Ouais, ouais. Faut argumenter ou.
2: Pas besoin d'argumenter.
1: Bah, sûr, parce que on a Madame Irma qui a dit, il a dit, il a pris le pari. On prend le pari avec lui. Et il avait déjà annoncé que Paris serait plus fort au départ de Kylian Mbappé. Il a toujours eu raison. Hein.
2: Bon, on va suivre Madame Irma. J'ai envie de me pencher un peu plus sur toujours en France, mais cette fois-ci sur l'équipe de France, messieurs. Zinedine Zidane est arrivé, ça a fait grand bruit, mais j'ai l'impression que ça s'est un peu calmé. Sa liste arrive le 18 septembre. Est-ce qu'on peut avoir des surprises? Est-ce que vous, il y a un joueur? Est-ce que vous, alors, d'abord, est-ce que vous pensez que justement ça va énormément bouger, ou alors est-ce que il va arriver doucement, on reprend ses prédécesseurs, notamment Deschamps?
1: Enfin, moi, je veux que ça soit Warren au milieu.
3: Là, c'est ses choix.
1: C'est clair. Mais non, mais je veux dire, avec ce qu'on a vu de la demi-finale, s'il n'y a pas quelque chose qui est mis au niveau de ce milieu de terrain où on est vu, où ça se fait manger, mais littéralement.
3: Et avec la sortie de Rabiot en plus qui faisait la meilleure performance sur les 11.
1: Tchouaméni qui était sur une jambe, il n'y avait pas d'impact, il n'y avait rien. Et quand on est face à des Espagnols, s'il y a sans impact, bon bah dans ces cas-là, on prend le pop-corn, on s'assoit dans le fauteuil, on regarde jouer quoi. Et non, il faut un impact. Et cet impact-là, il a cette image quoi. Il a l'image d'un guerrier.
3: Moi, je pense qu'il va y avoir des changements dans le 11, mais pas forcément des changements dans la liste. Parce que tu peux pas déstabiliser un groupe qui est soudé comme ça, en arrivant et en changeant tout. Je pense qu'il va pas y avoir non plus va y avoir une ou deux surprises comme d'habitude parce qu'on reste sur un nouveau sélectionneur, mais je pense pas qu'on va avoir énormément de gros changements. Je pense notamment par exemple à N'Golo Kanté qui sera pas forcément appelé pour moi.
2: Je pense qu'on est sur la fin. Ouais.
3: Je pensais notamment peut-être à
1: même les frères Hernandez, hein.
3: Ouais, voilà, les frères Hernandez avec la Coupe du Monde, surtout Théo qui est quand même remplacé par Digne dès le début et qui se fait bench très clairement.
2: Et puis, alors, si on reprend les hommes forts de ce début de saison en Ligue 1, est-ce que un homme comme Esteban Le Poll peut prétendre à cette place de numéro 9, par exemple à la place d'un Marcus Thuram, qui honnêtement, bon,
3: c'était mon point suivant. Pour moi, il y a la question Le Poll, mais pour moi non. Pour moi, je pense qu'il peut prétendre dans les prochains rassemblements, mais au premier rassemblement, marquer le coup comme ça, sortir un joueur du groupe, ça envoie un message fort. Et on a quand même Marcus Thuram qui vient de marquer là dans le match contre le Napoli. On a un joueur qui est quand même assez en forme en club. Certes qu'il n'est pas en équipe de France, mais je pense que tu veux quand même d'abord voir à quoi ressemble le groupe avant de faire jouer des joueurs qui sont jamais venus, quoi.
1: Ouais. Ou alors c'est vrai que peut-être qu'on va peut-être s'attendre à des choses qui soient un peu plus un peu plus personnelles et moins entre guillemets familiales. C'est-à-dire que moi, ce dont j'avais l'impression un petit peu, c'est que voilà, on rentrait dans le groupe de Deschamps et on sortait jamais du groupe de Deschamps.
3: Thuram, Colomoigny, etc.
1: Pas,
3: c'est vrai que
1: pas
3: ça prend
1: vague,
3: un moment.
1: Mais même il y a pendant longtemps le troisième gardien, c'est a été
2: Areola.
1: Alors que bon, Areola, bon. Il y avait des prospects,
3: bah, les Lucas Chevalier à ce moment-là qui faisaient des très grosses saisons, des Meslier, etc. Ouais, c'était intéressant.
1: Bon, on l'a vu, bon, on parlait de Colomani, pas Colomani, bah si, Colomani, on a parlé de N'Golo Kanté, voilà, des joueurs qu'on rappelait qui, bon, mine de rien, il y avait quand même de la matière.
3: Il y a eu de la polémique là même pour la Coupe du Monde, pour les Tovin, les Tolisso.
1: Oui.
3: Tolisso qui sort une très grosse saison avec l'Olympique Lyonnais et au final qui n'est pas
2: dur,
3: du tout appelé.
2: C'est dur.
3: Je pense que il y a peut-être des questions qui vont réapparaître, qui vont ressurgir, et on a peut-être hâte d'être au moment de la liste. C'est le 18, c'est ça?
2: C'est le 18, c'est ça.
1: Et puis, il y a des joueurs qui vont peut-être, il aura peut-être une envie de touche technique.
2: Alors, justement, est-ce qu'un homme comme Ryan Cherki n'a pas son rôle à jouer là-dedans?
3: En tant que titulaire?
2: Ouais.
3: Tu parles? Je pense que il peut quand même apporter une touche supplémentaire. Après, est-ce que Zidane va, c'est son style de joueur, il aime les 10, on le sait, il veut jouer avec un 10, il veut le placer en tant que tel. Est-ce qu'il va prendre Cherki, est-ce qu'il va prendre Olise, est-ce qu'il va prendre Dembélé, est-ce qu'il, voilà, il y a d'autres profils. Le problème c'est qu'en équipe de France, on a quand même des très gros noms. Est-ce que c'est lui qui va sortir du lot, je sais pas.
2: Et qu'est-ce qu'on fait de Mbappé? Est-ce que Mbappé va rester en pointe? Est-ce qu'il va aller à gauche? On sait qu'il a eu CR7, notamment Zizou, au Real. Voilà, il l'a eu à une période où justement lui aussi était dans sa transition ailier gauche, buteur, voilà. Qu'est-ce qu'on fait de Kylian Mbappé?
1: Est-ce que Zidane aura l'influence de rappeler à Mbappé que son rôle et son poste c'est peut-être là ou là? Lui expliquer que peut-être aussi comment amener un être attaquant de pointe dans l'équipe de France et ne pas vouloir mettre une seule tête. Il y a des choses comme ça qui font que voilà, il y a des profils et sur un côté gauche il est aussi percutant et peut-être que il va peut-être entendre. Hein. Mais quand ça sera le roi Zidane qui va lui en parler, peut-être un petit peu.
3: Moi, je pense que c'est soit il le fait dès le début, soit il le fait pas, quoi.
1: Ouais.
3: Globalement, on va le voir dès le premier rassemblement. Où est-ce qu'il va l'aligner? Peut-être qu'il va l'aligner en pointe pour le faire décaler à gauche, comme il le fait un petit peu en club très souvent, comme il aime le faire. Mais je pense que s'il y a un changement drastique à avoir dans son positionnement, on va le voir dès les premières secondes du rassemblement, en fait.
2: Et pour vous, qui seront les grands perdants justement de ce rassemblement? Est-ce que vous voyez un titulaire qui était là sous Deschamps, qui était sûr et certain?
1: Moi, je pense que Dembélé.
2: Titulaire. Dembélé.
1: Ouais.
2: Pourquoi?
1: Moi, je pense que Dembélé, parce qu'en équipe de France.
3: Ouais.

0: essayé. Dembélé, on l'a vu notamment aux entraînements à la Coupe du Monde. Je sais pas si vous aviez vu les extraits, etc. Toujours en joker, toujours. C'était le joueur qui était le plus mis en avant. Donc je pense que Deschamps a quand même essayé de l'intégrer encore plus, de le faire prendre un rôle clé. Alors on l'a vu statistiquement à la Coupe du Monde, on y reste troisième joueur le plus décisif de la Coupe du Monde.
1: Statistiquement,
0: il est bon. Mais est-ce qu'on est là pour parler des stats ou parler du terrain? Concrètement, on a vu les matchs.
2: Le Dembélé, il est capable de tuer une mouette comme il est capable de mettre le but de l'année.
0: Tuer une mouette.
2: Non, mais c'est vrai. Enfin, je veux dire, il y a des fois, c'est incompréhensible.
0: Ouais, non, c'est vrai qu'il est capable du meilleur comme du pire. Ah, oui. Il nous le rappelle très souvent. D'ailleurs, j'aurais aimé qu'il le mette au fond Monaco pour faire un petit débat.
1: Oh là là.
0: L'arrêt de Radeki.
1: Ah, mais
0: il est magnifique, main opposée. Il est monstrueux. Fin du match, etc. pour égaliser.
1: Et puis même balance, hein. Quand le ballon il revient derrière lui. Il peut la remettre en reprise de volée et qu'il la faut au-dessus.
0: Ouais, c'est vrai, dans le trophée des champions.
1: C'est quand même des ratés qui sont quand même, on le voit sur ce début de saison, il faut qu'un
2: il fait
1: sans confiance. Hein.
2: Il fait pas le même avec l'équipe de France? C'est pas lui qui loupe alors qu'il y a eu une action de folie avec Olise et tout ça?
0: On a eu beaucoup avec l'équipe de France.
2: Ouais, mais bon, peut-être.
0: Je suis assez enclin avec vos propos dans le sens où clairement pour moi Dembélé, c'est des offensifs, c'est celui qui a le plus de chances de se faire bench ou au moins d'avoir moins de minutes.
2: Ou alors Zidane, parce que nous on n'est pas dans les vestiaires, on n'est pas sur le terrain et tout ça, et il y a aussi l'attitude. Ou alors il juge un Olise trop nonchalant, trop distant du groupe, trop dans son monde et des choses comme ça. Et on l'a vu aussi, hein, Olise lors de cette demi-finale,
0: invisible.
2: Il n'y avait pas débat à ce qu'il sorte. Hein. Donc ça va dépendre de la manière dont c'est vrai que ces joueurs vont s'imposer, vont montrer ce qu'ils ont envie. Bon, on pense que Mbappé, d'une part, par son image, par ses qualités quand même. Enfin, faut pas nier. Il y a aussi le côté Real. Hein. Enfin, Zidane, il est quand même le Real. Il l'a quand même dans le cœur et tout ça. Donc, il y a aussi quelque chose là-dessus. Donc, lui, l'intouchable, on va dire. Et c'est vrai que les deux autres, parce qu'il y a un Doué qui frappe aussi, hein, peut-être que...
0: Et puis, qu'est-ce que Barcola va faire à Liverpool? Mateta va... Bon, il sera pas dans les quatre premiers, mais est-ce qu'il sera rappelé aussi?
2: C'est vrai qu'on oublie Barcola, mais c'est vrai que...
0: Mais Barcola, oui, il fait une vraie bonne Coupe du Monde. Pas sur tous les matchs, mais il est quand même dans les statistiques, il est présent. Moi, j'ai trouvé intéressant, dynamique, etc. Il apporte quand même une qualité que le reste de l'équipe n'a pas forcément, c'est-à-dire cette qualité de percussion vraiment rapide qu'Mbappé ne joue pas vu qu'il veut pas jouer avec. Donc concrètement, Barcola, il a quand même sa pièce à jouer. Hein.
2: Et un joueur qui va jouer en première ligue, et qui va donc s'étoffer aussi.
0: Exactement.
2: Donc prendre de l'ampleur, qui va savoir jouer aussi physiquement, parce que bon, la Ligue 1 est physique, mais bon,
1: je pense qu'un peu plus. Et justement, pour vite finir, est-ce qu'un gars comme Tchouaméni, justement, comme il est du Real, mais on sait que c'est pas forcément le joueur que Zidane apprécie, est-ce que.
2: Ou Kamavinga aussi, hein.
1: Kamavinga aussi, qu'est-ce qu'on en fait?
0: Kamavinga, c'est compliqué, hein. Moi, je pense que Kamavinga sera pas appelé.
1: D'accord.
0: Une nouvelle fois. Et je pense que Tchouaméni sera appelé, mais pas titulaire.
1: D'accord. Peut-être Zéremer à sa place.
2: C'est clair. Non mais enfin là aujourd'hui ce mec là, il a 20 ans quoi.
1: Sur les tendances actuelles, c'est vrai que Zéremer.
0: Non, et puis la débauche d'énergie.
2: 20 ans.
0: Le volume de jeu du joueur actuellement, on en fait peu, hein, comme lui.
2: C'est impressionnant.
0: Et puis de la première à la 90e quoi.
2: Ah oui.
0: Il te fait pas un moment où tu le sens essoufflé, etc. Non,
2: c'est l'équipe. Enfin, on sent que on sent pas du tout une âme,
0: une frustration,
2: une couverture.
1: Même, alors qu'il aurait pu. Hein.
0: Ouais, avec le peu de temps de jeu qu'il a eu, etc. En plus, c'est un joueur qui peut jouer à plusieurs postes. On en a fait les louanges tout à l'heure. Ouais. Franchement, il aurait pu jouer un peu plus quand même.
2: Faut pas oublier, hein, quand on parle du PSG, un match à Dortmund où s'il marque pas le but, Paris n'est pas dans la suite des événements. Hein.
0: C'est vrai.
1: Merci messieurs pour ce petit point sur le football professionnel français. On s'accorde une nouvelle pause musicale et au retour nous traverserons les frontières pour parler du football européen. Restez avec nous sur IDFM Radio en écoutant les Daft Punk et The Weeknd, I Feel It Coming.

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1: 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Après avoir parlé de notre beau pays qui est la France, direction l'Europe, nous allons parler de ce qui a animé la planète foot récemment.
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1: On commence ce tour d'Europe avec le grand retour de la Ligue des Champions. Messieurs, ça y est, ça revient demain. J'ai envie d'écouter, voilà, dès le début on commence, fort, direct, c'est qui votre grand favori? Qui sont vos, allez, je vais vous dire vos deux grands favoris pour cette Ligue des Champions.
3: Bah moi je vais pas être très très original, hein. Je vais pas mentir que pour moi les deux grands favoris de cette année, bah c'est Arsenal et c'est le Paris Saint-Germain. Parce que pour moi le PSG est encore plus fort que la saison dernière. Alors évidemment avec le début de saison un peu compliqué, c'est bizarre de dire ça, mais je pense qu'ils se sont quand même renforcés, notamment au niveau de la profondeur de banc cette année. On a vu les arrivées de Mika Götze, il y a eu Ferran Torres, il y a eu Akliouche, ça fait du bien. On a eu Lucadigne aussi. Moi je pense qu'on a un PSG qui est encore plus complet que les années précédentes, avec certes le départ de Barcola qui est quand même non négligeable, mais on a quand même une plus grosse profondeur, on a quand même un 11 qui est inchangé, c'est le même 11 depuis 2 ans, et on est quand même double champion d'Europe, donc je pense qu'on fait peur à tout le monde littéralement. Donc je vois quand même le Paris Saint-Germain, surtout qu'on les connaît, ils ont tendance à de plus en plus fort au fur et à mesure de l'année, surtout quand ça s'accélère au mois intéressant, voilà, tout ce qui est février, janvier, février, mars, etc. Donc ouais, je vois le Paris Saint-Germain. Je sais pas vous.
4: Bah moi il y a le cœur qui parle, donc c'est des fois difficile d'être raisonnable, mais c'est vrai que Paris, je suis d'accord avec toi sur ce quand il y a des joueurs qui rentrent comme Fernand Torres. On a beau le dire, mais c'est vrai que on sent un joueur qui a plus d'impact que n'avait
3: Gonçalo Ramos.
1: Moi, c'est parce qu'il est totalement compatible aussi avec
3: exactement.
4: Mika Götze, on sent un joueur aussi plus fort que Gangini, et surtout, je pense que ce sont des joueurs qui vont peut-être aussi plus s'intégrer. Gangini, on le sentait pas non plus une intégration au groupe aussi.
3: Bah, il y avait eu pas mal de polémiques autour de Gangini sur la nonchalance, sur l'intégration au groupe.
1: Alors, est-ce que monsieur, c'est pas Gangini qui est remplacé par Akliouche et pas Götze Barcola?
3: Oui, bien sûr.
4: C'est vrai.
3: Mais non, Mika Götze, on a un joueur quand même avec un profil super intéressant, très sexy. L'entrée contre Monaco, franchement, on voit un joueur qui sait taser, qui percute, qui est intéressant. Et moi j'ai trouvé qu'il était même sur les 20-30 dernières minutes contre Monaco leader un petit peu de cette attaque,
4: ouais.
3: Alors que c'est un arrivant, donc moi j'ai hâte de voir vraiment, je salive un petit peu des prochaines rencontres du Paris Saint-Germain, notamment bientôt contre en LDC contre Bratislava.
4: Si c'est le Akliouche qu'on a vu avec Monaco l'année dernière qui est venu entre guillemets presque humilier Paris, hein, on va pas se mentir.
3: Clairement.
4: Hein, c'est lui qui est...
3: Et souvent d'ailleurs, contre Paris, il est souvent très très fort.
4: Voilà. Et donc, ce que Kangini n'était pas capable de faire. Kangini était magnifique avec son pied gauche, certes.
3: On l'a vu avec l'Atlético.
4: Service quand même. On pense à Tottenham par exemple. Mais en l'occurrence, c'est vrai qu'au niveau de la profondeur de banc, on a quelque chose qui est quand même beaucoup plus intéressant. Et peut-être aussi qu'on aura quand même aussi des joueurs qui seront un peu moins fatigués quand même que ce qu'ils ont connu l'année précédente, parce que la Coupe du Monde, c'était pas la même chose que le Mondial des clubs. Hein.
3: C'est vrai que l'année dernière, on a commencé la saison quand même bien plus crâne.
4: Ah ouais, on le sent. Et puis, moi, je sais pas, en regardant Paris jouer, j'ai eu moins cette impression de blessure qui arrivait et qui rôdait comme ça sur le terrain. On sent des joueurs quand même qui sont un peu plus libérés, alors que l'année dernière, début de saison, rappelez-vous, quand on va à Barcelone avec l'équipe
3: bis, c'est
1: compliqué. Hein.
3: Et puis même dès le début, on a Dembélé, on a Doué qui se blesse. Ouais. C'est vrai que c'était un peu cata au niveau de l'infirmerie.
4: C'est Mayulu, hein, l'attaquant contre Barcelone.
3: Et on va quand même les taper là-bas.
1: Mayulu Mbaye, hein.
4: Exact.
3: Mayulu Mbaye. Ouais. Mais surtout, j'aimerais dire que dans une double confrontation, quand on va y avoir voilà les barrages, les huitièmes, etc., je vois très peu d'équipes qui peuvent prétendre, alors nous déstabiliser sur un match. J'entends. Maintenant, sur une double confrontation, dont une au Parc, qui quand même commençait à mettre du respect sur le Parc des Princes en termes d'ambiance, etc.
4: On l'a vu, hein, je veux dire,
3: même à l'extérieur,
4: le match contre le Bayern, le Parc des Princes, c'était fou,
1: c'était bouillant,
4: c'était fou. Hein.
3: Mais ouais,
4: avec un banc plus costaud l'année dernière, Par qui se fait peut-être pas remonter comme ça ou tout.
3: Ouais, je pense aussi parce que les entrants, ils étaient pas forcément, ils ont pas game changer quoi. Mais ouais, je pense que sur une double confrontation. Alors je mets mon veto sur le Bayern parce que le Bayern fait toujours très peur.
4: C'est les moi c'est mon favori.
3: Le deuxième.
4: Ouais.
3: Ok. Ouais, ouais. Ouais non ça s'entend.
4: Parce que l'année dernière honnêtement on a
3: c'était la meilleure équipe à part par le PSG.
4: On a assisté à quelque chose de fantastique mais. Honnêtement, en plus, la finale aurait dû être Bayern PSG.
1: C'était une finale avant l'heure.
4: Voilà, clairement. C'est ça. Et honnêtement, c'était l'équipe quand même qui nous a le plus. En termes de d'attitude aussi, parce que là on parle d'Arsenal, l'attitude d'Arsenal on l'a vu en finale. Cette fois-ci, ils pourront plus jouer non plus avec les touches comme ils ont fait. On a enfin vu un arbitre qui avait commencé un petit peu à appliquer des consignes qui aujourd'hui sont appliquées et vont être, j'imagine, en Champions League encore plus drastiques. Ça va peut-être éviter ce genre de folklore où on perd un temps infini, on joue avec la montre, et un jeu porté vers l'action et non plus uniquement perdre peut-être un quart du temps à aller chercher des ballons puis en choisir et puis regarder si la couture est bonne et tout ça. Donc bon,
3: non mais
4: ça peut jouer ça aussi. Hein,
3: moi, je suis quand même nuancé sur ce propos-là parce que Arsenal ils sont différents. Je les sens dans ce début de saison quand même vraiment différent de l'année précédente où je suis totalement d'accord, c'était peut-être l'une des équipes les moins sexy à avoir joué. Honnêtement, on en a tous regardé un match l'année dernière, que ce soit en Première Ligue ou même en Ligue des Champions.
1: C'était
3: très dur. C'était souvent des matchs à 1-0, voilà, on compte sur la défense parce que mine de rien, le secteur défensif, pour moi, c'est le meilleur d'Europe actuellement. Ils ont clairement deux défenses de classe mondiale avec les Gabriel, Saliba,
4: comme ça
3: qui sont partis chercher à Aston Villa.
4: Blessé quand même, non?
3: Bah, Saliba, il est blessé, mais Mosquera. derrière, t'as Mosquera, t'as Ben White,
4: une belle profondeur.
3: T'as une Capier,
4: t'as Oupe Mécano, hein.
3: Oui oui non j'entends mais
2: à côté c'est Jonathan Tah
3: c'est pas forcément voilà ouais.
4: Mais bon Upamecano il avait aussi à côté de lui il avait moins de qualité également parce que quand Saliba se blesse il y avait un peu moins de qualité et on a vu le patron que ça a été et je pense enfin moi j'ai eu l'impression qu'en tout cas qu'il s'est encore révélé plus durant cette Coupe du Monde et qu'il a pris un
3: le statut
4: ouais et honnêtement on parlait tout à l'heure de l'équipe de France des changements. Bah, je sais pas, Zidane, ça t'aurait dû le trotter dans la tête aussi en tant que capitaine. Je pense que Pamecano, il aurait un peu plus de.
3: Bon, là, si on parle du capitana pour Mbappé, je pense qu'il va pas bouger celui-là.
4: Ouais, oui, malheureusement. Mais si on voit le meneur d'homme que c'est, peut-être aussi qu'au sein du Bayern, il a des choses aussi à jouer.
3: Mais
4: moi, Pamecano,
3: je pense individuellement, pour moi, c'est peut-être même devant Pacho. Très honnêtement, à l'heure actuelle, je pense aussi.
4: Ah bah s'il faisait la doublette Pacho ou Pamecano.
3: Ah mais mon rêve, hein, pour le Paris Saint-Germain. Mais
4: là, tu peux mettre un poussin dans les buts, y a pas de problème.
3: mais en termes de défense, vraiment, moi je parlais vraiment de la défense globale, pas seulement d'individualité. Mmh. Pour moi, la charnière centrale qu'a Arsenal à 100%, parce que Saliba, on sait qu'il est encore blessé, je crois là.
4: Oui. Ouais.
3: Gabriel Saliba, on est quand même sur quelque chose d'extraordinaire.
4: Très solide.
3: Et vraiment la profondeur derrière demain t'as pas Saliba, bah t'as contre ça. T'as Moscardo, t'as Ben White, enfin t'as quand même des joueurs de qui pourraient être de titulaires indiscutables dans certains gros clubs de première ligue. Vraiment, ils ont quand même une profondeur exceptionnelle et surtout parce que là je fais le pari de parler de la défense qui est quand même un atout qui était déjà présent l'année dernière. Moi, je trouve que cette année, offensivement, il y a quand même de nouvelles choses qui sont proposées. On les a vues dès le début. Voilà, ils gagnent 3-0, je crois, dans contre Manchester City, 3-0 contre un promu,
4: Coventry.
3: Ça marque. Les l'année précédente, ça marquait beaucoup moins, je trouve, Arsenal.
2: Alors justement, est-ce que c'est pas leur titre qui on cesse à leur trotter dans la tête depuis des années de reprendre ce titre?
3: Ah bah c'est sûr que ça. On parlait de mental, ça c'est sûr que ça les a boostés. Hein.
2: Ils sont libérés là. J'ai l'impression que j'ai l'impression qu'ils ont aussi cette mentalité de se dire
3: on peut gagner.
2: On peut gagner, mais ça y est, maintenant, on n'a plus besoin de gagner.
3: Mmh.
2: C'est plus un besoin.
3: C'est plus une pression.
2: Maintenant, on peut gagner, mais avec la manière, maintenant.
4: Un peu comme Paris avec la Champions League.
2: Exactement.
3: Non, mais c'est vrai. C'est vrai que ça, on sait que ça débloque beaucoup de choses.
4: Mais est-ce que eux vont pas être focus aussi, dans ces cas-là, sur la Champions League? Parce que c'est aussi ce qui leur manque depuis un nombre d'années.
3: Ouais, je pense qu'il y a ce cap.
4: Ils ont jamais gagné plutôt même.
3: Ils ont jamais gagné.
4: Ils ont jamais gagné Champions League.
3: Non, c'est sûr. Mais je pense qu'il y a quand même ce gap quand même en Ligue des Champions. En effet, c'est pour ça que pour moi c'est pas mon favori, c'est l'un de mes favoris. Mais avec le renfort qui est au milieu de terrain, notamment avec Bruno Guimaraes qui sont partis chercher, il y a quand même une équipe qui fait peur. sur le papier qui fait peur. Juste mon petit hic, mon petit voilà disclaimer, enfin warning plutôt, c'est que devant ils recrutent personne à part Tsolis qui vont chercher très honnêtement je le connaissais même pas, qui vont chercher à Bruges.
4: Martinelli qui est parti je crois.
3: Martinelli qui part. Donc honnêtement, t'as quand même un secteur offensif qui reste léger, je pense, et qui vont devoir aller se positionner sur un ailier d'ici le mercato d'hiver, parce que sinon ils pourront pas prétendre à une victoire finale. Juste, on a quand même Arteta qui a arrêté de titulariser du Cobu devant en parlant de Victor Gyökeres, parce que j'assure que même s'il met 14 buts en PL la saison précédente, c'est quand même un joueur qui dans le jeu propose que très peu de choses, je trouve. Et moi qui me plaît pas du tout, et je trouve que Kai Havertz par contre en neuf me plaît beaucoup plus.
4: C'est redoutable.
2: Ça match peut-être un peu plus avec Mikel.
3: Ouais, je pense aussi. J'arrive pas à dire redoutable non plus, mais c'est déjà plus intéressant.
2: Alors messieurs, du coup, si je dois résumer, Bayern, Paris, Arsenal, c'est les trois favoris. Si on parle des clubs français cette fois-ci. On va parler un peu plus du PSG après, donc j'aimerais me concentrer sur Lens.
4: Juste fou, c'est que on oublie quand même les Espagnols, c'est fou ça. C'est-à-dire Barça et Real.
3: S'il fallait en citer trois, moi j'aurais pas cité le Bayern, j'aurais cité Barça parce que il y a quand même un travail qui est à souligner. Selon moi, ils ont le meilleur joueur du monde, qui est Lamine Yamal. Même si je suis pas fan du joueur, même si je suis pas fan de l'humain, c'est indéniable, le joueur, enfin le garçon a vraiment du feu dans les jambes. On l'a vu là dans ce début de saison en Liga. C'est un joueur formidable. Juste qui est-ce qu'il va passer ce gap de pouvoir mener un Barça comme a pu le faire Léo Messi à l'époque, je sais pas. On a un Rafinha aussi qui est quand même extrêmement fort. Ils ont recruté des mecs comme Adeyemi. Moi je pense que
2: Gordon,
3: le Barça, j'ai
2: comment Gordon aussi Gordon.
3: Gordon en effet, Gordon qui a une adaptation express. Moi je pense que j'ai pas envie de les jouer. Et je parle en termes de double confrontation, etc. Voilà, si on peut les éviter, tant mieux.
2: Après, on sait qu'avec ces équipes espagnoles, souvent c'est défensivement que ça bloque, parce que regarde le Barça, t'as Koubarsi, à côté c'est qui, Gérard Martin. C'est compliqué.
3: Non, c'est vrai, c'est questionnable.
2: Sur les
3: c'est
2: latéraux,
3: questionnable.
2: Bon, et à Koundé qui n'est pas dans la forme de sa vie, Baldé qu'ils ont voulu faire partir, Cancelo. C'est compliqué défensivement. Pareil pour le Real Madrid, on peut dire pareil. Hein. Huijsen et Konaté, c'est pas forcément le plus incroyable ces derniers temps.
3: Bien sûr.
2: Voilà, ces équipes espagnoles, c'est surtout défensivement, je pense que elles ont des lacunes.
3: Et puis surtout que le Real Madrid, c'est beaucoup d'individualité.
2: Aussi
3: beaucoup d'individualité. On voit que le club marche bien quand Mbappé est en forme, quand Bellingham est en forme, quand les stars sont en forme en fait. Donc à voir ce que ça peut donner, mais c'est pour ça que c'est pas nos favoris quoi.
2: Passons sur les équipes françaises. On a Lens qui a eu un gros tirage, mine de rien. Sporting, Prague, Côme, Bruges, Leipzig, Bodo Glimt, Manchester City et Liverpool. On en pense quoi de Lens? Est-ce qu'il y a un coup à jouer? On sait que Bollard, c'est souvent le feu quand c'est... Enfin, c'est pas assez souvent, c'est toujours le feu quand c'est en Ligue des Champions. Voilà, qu'est-ce qu'on en pense de Lens, les gars?
3: Bah, moi, j'en pense que je suis dubitatif sur Lens, parce qu'on n'a pas eu l'occasion d'en parler sur la rubrique Ligue 1 tout à l'heure, mais moi, je suis vraiment dubitatif parce que, déjà, ils se sont fait éteindre le feu, parce que tu parlais de feu il y a deux secondes, par Lorient, à domicile. Je sais pas si vous avez suivi en Ligue 1, quand même, 1-0. Ils ont perdu des cadres. Je crois que Sangaré, c'est ça.
2: Sangaré
3: est parti.
2: Udon, on n'a pas encore les résultats, mais pas.
3: Ah ouais, voilà, blessure. J'étais même pas au courant. Il y a eu quand même un coach qui part pour Crystal Palace. Ils ont plus la même ossature qu'il y avait la saison précédente. Ils ont quand même perdu des cadres. Bon, il y a des Tovin, etc., qui vont enchaîner avec leur deuxième saison. Mais il y a Saint-Maximin qui avait fait beaucoup de bien aussi sur les six mois où il est passé. Ils ont un tirage qui est quand même pas simple. On va pas se mentir.
4: Très homogène, hein.
3: Homogène, mais on reste Lens.
4: Oui, non, mais très homogène. Il n'y a pas des grands et des tout petits.
3: Ouais.
4: Il y a quand même des gros.
2: On a Liverpool, Manchester City.
4: Oui, bien sûr. Non, mais bien entendu.
3: Non, mais dans le chapeau 1, voilà, tu te dis bien que.
4: Mais après, c'est costaud derrière. C'est-à-dire, c'est pas des clubs, un peu surprise, juste comme ça. C'est-à-dire que c'est vraiment.
2: À part Prague, tout reste, enfin, on dirait que c'est à peu près équivalent au niveau de Lens.
4: Voilà. Voir un petit peu au-dessus. Oui.
3: Ouais, mais après, moi je pense que se déplacer à Bollard, c'est pas aussi facile. Aussi, quand t'es l'équipe d'en face, je pense que t'as aussi cette appréhension de Bollard, c'est compliqué d'aller gagner là-bas, etc. Donc faut aussi le prendre de...
4: Taper Arsenal.
2: Arsenal, ouais.
3: Ouais, c'est ça.
2: Alors, on rappelle pour ceux qui nous écoutent, ceux qui se déplaceront à Lens, c'est Sporting, Côme, Bodo Glimt et Manchester City. C'est quand même des gros. On n'a pas Prague, on n'a pas tout ça. Ça va être compliqué.
3: Moi, je pense qu'ils vont quand même être barragistes.
2: Okay.
3: Très honnêtement, mais je les vois poussifs entre guillemets. Genre je les vois pas finir je les vois pas finir top 15 quoi. Je les vois plus entre entre la 16e et la 24e place.
2: Okay.
3: Très honnêtement au vu du tirage et puis au vu de la forme du club etc. Après on est au début de l'année, mais l'année dernière très grosse saison, on va pas se mentir, ils viennent concurrencer le PSG etc. en Ligue 1. Je pense qu'ils sont pas capables de te ressortir de saison comme ils l'ont fait coup sur coup.
4: On peut assister à ils peuvent s'inspirer de Brest, hein. Brest était extrêmement surprenant.
3: Non, c'est vrai. Mais après, je leur souhaite tout le meilleur. Bien sûr. Hein, c'est un club français, évidemment.
4: Si on arrive à avoir trois clubs, il y a encore un tirage de Paris en barrage contre un français.
3: J'espère que cette année, Paris arrivera à passer dans le top 8.
4: Ça sera bien aussi. Mais ouais, non, moi je pense qu'ils sont, ils ont une comment dire, une dynamique. Et je pense, je pense qu'ils sont capables de réaliser des coups. Peut-être contre Manchester City en l'occurrence.
3: Ambitieux.
4: C'était Manchester City, c'est à domicile, hein.
2: Oui.
4: C'est ça, ils reçoivent hein, Manchester City.
2: Oui. Manchester City, Bodo Glimt, Com et Sporting.
3: T'as la date de City?
2: Pas du tout. City, c'est le.
3: À peu près. Hein, non, parce que ça dépend quand même aussi de quand est-ce que tu les joues.
2: 20 janvier, dernier match.
3: 20 janvier,
2: dernier match de Ligue des Champions.
3: Ouais, parce qu'on a quand même un City. Ouais. Après, l'Angleterre, c'est quand même le moment où t'as quand même, il y a le Boxing Day qui vient de passer, etc.
2: C'est l'avant-dernier match de Ligue des Champions, parce que le dernier c'est le 27 janvier contre Liverpool. Donc ils enchaînent
3: ils enchaînent les deux gros en plus.
2: Manchester City et Liverpool. C'est du solide.
3: Ah donc c'est-à-dire qu'en plus mentalement, va falloir faire les points avant les deux grosses rencontres.
2: Totalement. Ouais, c'est ça.
3: Ouais, c'est un double tranchant. Mmh. Ça peut être OK, c'est bon, j'ai la sécurité, j'ai déjà les points, je suis déjà qualifié.
4: Bah, devez voir ce qui a pu se arriver à Brest hein. Brest avait fait ses premiers matchs de
3: points. Bah, il finissait même limite top 8 au début. Je crois qu'il commençait super bien.
2: Et après, ils se retrouvent le Real, etc.
3: Ouais, ça a été plus compliqué.
4: C'est ça. Donc, je sais pas. Allez, faisons une petite surprise à la brestoise.
3: Okay. Bah, c'est ce que je leur souhaite en tout cas.
2: Passons au deuxième. Voilà, l'ennemi de Lens au final, le LOSC.
3: C'est que le Nord est bien représenté.
2: La Ligue des Champions est nordiste en France cette saison.
4: Au-dessus de la loi en tout cas, ouais, c'est clair.
2: Betis, Arsenal, Galatasaray, Bodo Glimt, Bayern Munich, Stuttgart, Bratislava et Rome. C'est un peu plus simple, j'ai l'impression, que Lens. Qu'est-ce qu'on en pense de ce tirage pour les Lillois?
3: Moi, je pense qu'il est abordable parce que on peut aller chercher des points sur au moins trois rencontres. Je pense à Bodo Glimt, okay. Stuttgart et Bratislava. Je pense que c'est des points, même si tu vas jouer là-bas pour Bodo Glimt, etc.
2: C'est compliqué, Bodo Glimt là-bas.
3: C'est compliqué, mais on reste modéré. Enfin, moi, en tout cas, je reste modéré parce que ça a été un exploit. Bodo Glimt, on savait pas qui c'était juste avant cette saison, on va pas se mentir. Je pense pas qu'ils vont être capables de refaire l'exploit, même si c'est relou de jouer là-bas, etc. Je pense que Lille va pouvoir s'imposer. Bratislava à domicile, ça devrait être quand même singulier comme victoire. Et Stuttgart là-bas, je pense que t'as les armes cette année pour le faire. Après, tout dépend de la dynamique, de quand est-ce que tu es joué, etc. J'ai pas les dates sous les yeux, mais je pense que t'es capable de sortir 9 points là-dessus. Et sur les 5 autres rencontres, tu peux quand même aller chercher un ou deux matchs nuls, aller embêter, alors peut-être pas le Bayern ou Arsenal, hein, je les vois quand même pas faire une performance telle quelle, mais aller chercher, je sais pas, face au Real Betis Balompié, peut-être un match nul. Galatasaray chez toi que tu reçois, c'est pas chez eux, tu peux peut-être aller chercher un match nul aussi, ou voir une victoire. Moi je pense qu'ils sont capables de s'en sortir, voilà, avec une dizaine de points. On l'a vu les années précédentes, t'es barragiste avec 10 points. Donc ouais, moi je vois Lille plus, si j'étais Lille en tout cas, je serais plus confiant que Lens. Honnêtement.
4: Bah, il y a plus Genesio. Genesio, on savait aussi que c'était celui qui
2: chaque valeur sûre entre guillemets.
4: Valeur sûre et qui tapait à chaque fois
2: un gros.
4: Donc ça aurait peut-être été le Bayern à domicile. Maintenant, peut-être que le fiston va demander quelques conseils à papa et que
2: c'est possible.
4: Ça peut être aussi des arguments. Ouais, je pense que Lille a toutes ses chances également. Barragiste, c'est dans leur corde. C'est dans leur corde. Et honnêtement, on a quand même, que ce soit pour Lille et que ce soit pour Lens, on a deux clubs français qui sont de bonne facture quand même, qui proposent du jeu, qui proposent quelque chose de cohérent. C'est des clubs qu'on voit aussi régulièrement. Enfin, je veux dire, là aujourd'hui, Lens, on le voit en Champions League. Lille, on le voit aussi assez régulièrement. Mm. Donc, ils commencent à avoir aussi une expérience parce que ça joue énormément. Donc,
2: Il ne faut pas nous taper la honte comme deux Olympiques. Ça c'est sûr. Je pense pas en tout cas. J'espère pas,
3: mais moi je tiens juste à dire quand même attention quand même pour les deux d'ailleurs. Pour les deux. Quand t'as trois compétitions à jouer, faut pas se perdre. faut pas se perdre parce que quand même quand tu joues la Ligue 1, la LDC, la Coupe de France, attention, va falloir faire tourner, va falloir gérer ses matchs, va falloir choisir ses matchs en tant que coach. Est-ce que je fais le choix de voilà, je sais pas, titulariser un Tovin, etc. dans des matchs de Ligue 1, quelle compétition tu choisis, quelle compétition tu privilégies.
4: Je pense que bah Lens entre guillemets pour eux c'est peut-être un peu plus simple à choisir. Hein. Ils ont décroché la Coupe de France l'année dernière, donc.
3: Ouais, et puis ils ont déjà pris le trophée des champions cette année. Tu peux faire la croix quand même.
2: Je vais te dire voilà. En Ligue des Champions, je pense.
4: On va peut-être engranger un petit peu d'argent parce qu'on sait aussi à quel point le fait que ça soit la Ligue 1 et qu'il n'y ait plus de droits et que les droits soient si pauvres que ça, la Ligue des Champions est assez rémunératrice.
2: Oui, elle rapporte bien. Ouais.
3: Ouais, bah ouais. Non, mais je dis juste attention à ça parce qu'en effet, tu peux vite te perdre.
4: Oui, bah oui, c'est pas des équipes avec non plus une profondeur de banc exceptionnelle.
2: Messieurs, j'ai envie de vous parler de quelques matchs de cette première journée justement qui nous attendent à partir de demain. Donc les matchs qui se dérouleront demain, mercredi et jeudi aussi. Jeudi, pas de Ligue Europa, ça sera Ligue des Champions également.
3: Typique.
2: Mardi, est-ce que on peut parler un peu d'un Real Madrid-Inter Milan, par exemple? Qu'est-ce que vous voyez pour ce match? Est-ce que voilà, on est sur un Real qui va réussir à faire tomber l'ogre Interis, qui voilà n'est plus trop un ogre depuis
3: le petit ogre. Hein.
2: Petit ogre. Qu'est-ce qu'on en pense de ce match?
3: Alors moi j'ai regardé déjà Inter Naples. Okay. Naples qui gagnait dans ce match d'ailleurs à Giuseppe Meazza. Donc on avait quand même un Inter qui était un peu poussif, notamment dans les occasions offensives, mené par d'ailleurs un magnifique coup franc de Di Marco qui finit sur la barre. Ils finissent par gagner au bout du fil, etc. Match quand même intéressant, mais je vois plus un Inter redoutable comme t'as pu en parler il y a encore 2 ans quand ils vont en finale, etc. Bon, ils étaient pas non plus voilà, on s'entend quand je dis redoutable, mais non, je vois pas un Inter exceptionnel, du moins je l'ai vu loin de ses belles années en tout cas, et je vois contrairement à ça un Real qui est quand même assez dominateur. Okay. En Liga, avec porté par des individualités, j'ai pu en parler tout à l'heure, Kylian Mbappé qui a mis un triplé récemment, Jude Bellingham qui est dans la continuité de sa Coupe du Monde et qui est partout, littéralement le mec est partout. Il va te faire les efforts défensifs, il va faire les courses qu'il faut, il va se projeter, il est intéressant globalement. Les limites elles peuvent être en effet défensives, la défense qui est encore en rodage actuellement. À voir, t'as quand même Thibaut Courtois dans les cages. Moi, je vois clairement le Real gagner, je pense. Surtout que c'est chez eux.
2: C'est au
3: Bernabéu.
4: Qu'est-ce que
3: tu fais confiance à Mourinho?
4: En même temps, regarde, le Real, ils viennent de battre contre le Betis.
2: Oui.
4: 1-0, je crois.
2: Oui, je crois que c'est ça.
4: C'est ça. Moi, je sais pas.
3: Ouais, mais c'est à la toute fin du match, je crois. C'est un truc, ils se font rattraper à la toute fin, et puis.
4: Ouais, mais je vois l'Inter peut-être un peu plus structuré, un peu plus homogène, dans le sens où c'est aussi des continuités. Il y a pas.
2: Football italien aussi.
4: Voilà, il y a pas non plus une révolution comme il y a eu au Real. Hein. Enfin, je veux dire, le Real, ils ont acheté, je sais pas, 4, 5, 6 joueurs là.
2: Beaucoup d'arrivées.
3: Ouais, mais cette saison. Du coup, tu dois marquer le coup. Tu te dois de t'es le Real, t'es une institution, tu sors d'une saison blanche,
4: ouais.
3: T'arrives, t'es Mourinho, t'es nouveau coach, t'as des nouveaux joueurs, bah tu te dois de t'imposer,
4: ouais.
3: Tu te dois de marquer le coup, de dire voilà, là on est à la maison, on est le Real et on est venu reconquérir le monde entre guillemets.
4: Ouais, mais moi j'ai l'impression de revoir ce Real comme ce qu'on décrivait du Paris de Paris SG il y a quelques années, c'est-à-dire qu'on achète des joueurs, et on sent
3: bling.
4: Ouais, ou même pas que bling, mais on sent pas la cohésion, on sent
2: pas d'osmose.
4: Voilà, on sent pas pour quelle raison tu vas acheter tel ou tel joueur, mais t'achètes de parce que bah tout simplement aussi t'as un joueur qui s'appelle Kylian Mbappé qui malheureusement
2: monopolise
4: l'attention, c'est-à-dire c'est l'aimant, il faut jouer pour lui. Et moi je sais pas, je sens que je sais pas, il y a toujours des surprises en plus dans les premières journées. C'est là où il y a peut-être des choses à exploiter. Donc oui, pourquoi pas au moins un match nul de l'Inter.
2: Ok.
3: Toi Naï, tu vois quoi?
2: Moi j'ai envie de partir sur un match nul. Parce que
3: je suis seul contre deux.
2: Je vais partir sur un match nul parce que je vois les équipes en fait un peu dans une sorte de même difficulté, on va dire, dans une sorte de même contexte, sans être dans le même contexte. C'est-à-dire que d'un côté on a les stars du Real, d'un côté l'Inter qui doit un peu assurer, mais l'Inter finalement c'est champion encore d'Italie la saison dernière. C'est une équipe
3: Une Serie A qui est malade, hein. Excusez-moi.
2: Qui est malade.
3: La Serie A qui reste de moins en moins compétitive au fur et à mesure.
2: C'est une équipe qui est quand même dure à jouer.
3: J'entends. Bien sûr, c'est pas facile.
2: C'est football italien. Ils ont pas, comme a dit Romu. Il n'y a pas eu de révolution non plus. C'est-à-dire que ils sont sûrs de leur football, ils savent ce qu'ils ont à faire. Et en face, on a un Real qui, franchement, tactiquement, José Mourinho, c'est compliqué tactiquement.
4: C'est archaïque.
2: Archaïque. Hein. Quand on voit qu'au milieu de terrain, t'as juste à mettre trois joueurs sur leur demi-lieu pour les bloquer et qui sont bloqués et qui perdent contre le Betis, c'est compliqué quand même. Donc, je me dis que, voilà, j'ai des limites, en fait, sur le Real Madrid qui me font dire que ils vont réussir parce qu'ils sont à la maison, parce que c'est le Bernabéu, parce que c'est le Real. Réussir à faire quelque chose, mais je vois l'Inter bien se débattre entre guillemets et voilà accrocher un bon nul.
4: Et le Real doit gagner alors que l'Inter doit pas perdre.
2: Ouais. Il y a aussi ça. Le Real est plus attendu que l'Inter évidemment.
3: Ouais, mais du coup le Real, est-ce qu'on les a beaucoup vus trembler dans des situations comme ça? Dans l'histoire, je parle pas dans l'histoire récente.
2: Dans l'histoire, c'est quand même.
4: L'histoire récente. Le retour au Bayern. Hein. Le retour au Bayern,
2: c'est.
3: Ouais, mais moi, je fais confiance au Special One.
2: Ok.
3: Il va arriver, il va marquer le coup.
2: Messieurs, si on prend un deuxième et dernier match avant de passer au prono, Liverpool Atlético de Madrid mercredi. Qu'est-ce qu'on en pense de ce match? Alors d'un côté, on a Liverpool avec un nouveau coach, Andoni Iraola, avec Barcola en figure de proue de ce projet d'attaque où ils ont empilé les ailiers gauches, on dirait, où ils n'ont pas tellement remplacé Mohamed Salah.
4: Ils en sont à combien de milliards, là, Liverpool?
3: C'est vrai que c'est parler en milliards.
2: C'est démentiel.
3: C'est vrai qu'avec le mercato de la saison précédente.
4: C'était quoi, 800 millions l'année dernière, je crois que
3: c'était. Non, 500,
4: pardon.
3: C'était record.
2: Les Virts, etc.
3: Isaac, Virts, etc., qui n'ont pas forcément prouvé beaucoup.
2: Même si Isaac, attention cette saison, je pense que.
3: Je pense qu'il va y avoir une adaptation clairement.
2: Et de l'autre côté, on a Atlético de Madrid qui, avec l'affaire Alvarez.
3: C'est vrai que les affaires actuelles.
2: Voilà, là c'est un match qui est agité, on va dire. Qu'est-ce qu'on en pense? C'est à Liverpool. Donc Liverpool,
3: c'est ça que j'allais dire.
2: Ils ont plus l'avantage. Mais voilà, qu'est-ce qu'on en dit de ce match?
4: Ce qui c'est que c'est un match qui, il y a encore quelques années, est une grosse affiche.
2: Oui.
4: Et c'est vrai que bon, l'Atlético de Madrid, ouais, c'est un peu passéiste aussi, hein. C'est-à-dire que le pauvre, comment il s'appelle, Simone, il est aussi sur une sorte de redondance. Il a plus les mêmes joueurs, hein. Il a plus les mêmes joueurs, il a plus les
3: Griezmann.
4: Déjà,
3: il a plus les Griezmann.
4: C'est vrai qu'il y a plus de Griezmann. Il y a un Alvarez qui a plus envie d'être là. Enfin, c'est quand même dur, hein, d'imaginer.
3: Ouais, dans quelles conditions il va aligner l'attaque, quoi. Est-ce qu'il va le mettre? Est-ce qu'il va jouer? Mais s'il joue, est-ce qu'il est là vraiment dans le match? C'est questionnable.
4: Et puis derrière, les tauliers, c'est pas ce qu'il faisait, ce qu'il avait auparavant, hein.
3: Ils savent garer le bus.
4: Ouais.
3: C'est, s'il y a bien un entraîneur qui sait garer le bus, c'est Diego Simeone. Et je pense que tu vas attaquer le match en te disant, on va chercher le match nul. Un peu comme l'Inter, quoi. On doit pas perdre. On est à Anfield. Anfield, c'est quelque chose quand même. Je pense que t'as ce truc-là de te dire, on va pas forcément chercher un gros résultat. Tout dépend de la physionomie du match. Est-ce que Liverpool marque rapidement? Est-ce que l'Atlético arrive à marquer rapidement? Vous savez, ça, si l'Atlético le met 1-0 en 10 minutes, je pense qu'ils savent garer le bus et le tenir, tu vois, le score. Donc, non, moi, je vois un match nul. Honnêtement, si je dois me prononcer vraiment, je vois un match nul parce que actuellement Anfield, c'est dur d'aller chercher une victoire. Et les Liverpool, je les vois pas forcément capables d'une grosse performance contre l'Atlético.
4: Liverpool, je les vois gagner. Je les vois gagner contre.
3: Mais ce sera pas choquant, encore, ouais. Évidemment. C'est chez toi, t'es au premier match.
4: Ça c'est sûr, oui.
3: Bien sûr.
2: Ouais. Très bien, messieurs. Merci beaucoup. On va passer à une dernière pause musicale. Nous allons écouter, un peu de Michael Jackson, messieurs.
3: Allez, c'est parti.
2: I Can't Stop Loving You de Michael Jackson sur IDFM Radio.

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1: Messieurs, pour lancer ces pronos, j'ai envie de m'intéresser à la rencontre qui va opposer le PSG face à Bratislava. Est-ce que je peux avoir vos pronos du match? Donc score, buteur, passeur, physionomie du match, voilà ce que vous voulez sur le match PSG-Bratislava qui arrive mercredi.
2: Ah, c'est compliqué pareil, parce que il y a le cœur qui parle tout le temps. Alors Paris, Bratislava, Paris sont obligés de gagner. Là, enfin, c'est la Champions League, la début de championnat doit être oublié. Ouais, je vois un 3-0. 3-0, but de un petit but de Gvara. Il est obligé de poser le statut parce que peut-être qu'il y a un ballon d'or aussi, hein, à aller chercher. Qu'aujourd'hui il n'y a jamais eu autant d'incertitudes sur qui peut remporter ce ballon d'or. Derrière, je pense que bon, compo d'équipe, là il est obligé de jouer la compo d'équipe qu'on a vu en finale de la Champions League, hein. Donc enfin Nuno Mendes aussi derrière. Petite subtilité, moi je verrais bien Chevalier dans les buts. Je sais pas pourquoi.
1: D'accord.
2: Ce qu'il avait fait entre guillemets, ce qu'avait fait
1: Safonov,
2: de prendre la place de Chevalier. Pourquoi pas là, ouais, Chevalier dans les buts. Et puis bon, bah oui, la grosse équipe avec un milieu de terrain. Alors quid de milieu? Est-ce que on a
1: Fabian
2: et pas Warren? Ça va être vraiment l'interrogation. Donc là-dessus, il y a quelque chose à matière. Et à jouer avec le feu avec ce joueur, j'espère qu'un jour ils vont pas se cramer, parce que le gars peut avoir tout le meilleur état d'esprit, mais il y a un moment, faut aussi récolter un petit peu ce qu'on a semé. Et ouais, devant un Dembélé doué avec Gvara. Et donc en buteur, je disais Gvara, peut-être un Fernand Torres en super okay. Sub. Je verrais bien un petit Fernand Torres. Et pourquoi pas, enfin peut-être, est-ce qu'il pourrait aussi déclencher un petit peu, comme il y avait eu pour doué, un petit but d'Akliouche.
1: Ok.
2: Ouais. Voilà, donc.
1: Ah oui, Akliouche.
2: Ouais.
1: Ok.
2: Ouais. En remplaçant deuxième mi-temps, ouais.
1: Baptiste.
3: Ok, bah pour moi je vais pas trop dénaturer, hein. Je pense que au niveau de la compo on va être sur quelque chose de typique, hein. On va être sur le 11 qu'il y a eu en finale, etc. Ça a pas beaucoup bougé. Je pense que t'es Luis Enrique, t'as pas beaucoup envie de prendre de risques, hormis peut-être sur Dembélé. Comme on sait qu'en Ligue 1, on a ce truc-là de il se repose, etc. un petit peu. Je pense que Dembélé va peut-être pas commencer titulaire. Et tu vas avoir, je sais pas, un Akliouche, un Mika Götze, je sais pas comment. On sait qu'ils peuvent jouer à tous les postes de l'attaque, etc. Les joueurs du PSG. Donc je pense que il va nous surprendre peut-être avec un Ferran en neuf, doué à droite et Gvara à gauche. Moi au niveau du score exact, je vois un 4-1. Je vois un 4-1 pareil, 3 buts d'écart, mais je vois un peu plus de buts. Et je vois surtout un but pris. Parce que je pense que le PSG est pas encore, on l'a vu dans les matchs de Ligue 1, il est pas encore rodé parfaitement. Notamment défensivement, on a vu sur les contres, ils sont quand même assez faibles. Et puis la question du gardien, c'est vrai que on sait pas trop avec Safonov qui fait pas mal de bourdes. Si je dois mouiller sur les buteur, je dirais doublé de Gvara. Et pas seulement un seul but, parce que là tu dois marquer le coup. Là tu dois montrer que t'es encore là. Et comme tu l'as très bien dit, Romuald, c'est vrai qu'il y a la question du ballon d'or. Et en passeur, moi je vois Fabian Titu et je vois Fabian passeur. Mmh. Fabian, parce qu'on l'a vu en Ligue 1, il a été capable du meilleur. Donc je dirais ça pour mes petits pronos.
1: Ok, bah très bien. Écoute, moi si je devais donner mes pronos, alors déjà moi ce qui me plaît, c'est que cette équipe de Bratislava, c'est l'équipe de Yaya Touré. C'est Yaya Touré qui
3: l'entraîne.
1: Yaya Touré qui les a qualifiés via les barrages. Mmh. Et franchement, moi, ça me plaît déjà de voir cette équipe. Alors, je suis content de voir Yaya Touré sur un banc.
3: C'est un visage qu'on va aimer revoir.
1: C'est ça. On va bien le revoir. Et franchement, c'est cool. Bon, je pense qu'il va quand même prendre une tollée.
3: On va pas se mentir. Ouais.
1: Je pense qu'il va prendre une tollée. Ça a beau être Yaya Touré. Je pense qu'il va prendre un 3-0 sec, sec, net et sans bavure, comme on dit.
3: 3-0 aussi, ok.
1: 3-0.
3: Tous 3 buts d'écart.
1: Ouais. Et puis, je suis d'accord, je vois bien un but de Magnès Akliouche, qui, on l'a vu face à Monaco, il a mis la barre. Bon, même s'il était en jeu, c'était, il avait mis la barre. Et, peut-être un but, allez, je dirais de Pacho. Un à chaque ligne. Akliouche, Pacho, et peut-être un au milieu de terrain, un Vitinha sur, sur penalty. Voilà, pourquoi pas.
3: Ça sent
1: tout. Donc voilà, c'est ça mes petits.
3: Pacho, c'est rare. Hein. Tu te mouilles. Hein.
1: Pacho, c'est très rare. Il a marqué un but contre Leverkusen.
2: Ouais.
3: Ouais.
1: Et c'est tout après.
3: Alors si, que Marquinhos, on a un Marquinhos en feu. Hein. T'avais un tapis qui était plus.
2: C'est
3: écrit en
2: gros. Il est sur le but du club.
1: De but en.
3: Non, il y a Ferran. Ferran, il a mis un doublé.
1: Ah mais il est égalité.
2: Ah ben il est égalité.
1: Doublé.
2: Mais bon, je pense que Pacho, c'est peut-être. S'il change de marque de chewing-gum, je pense que ça marche.
3: S'il prend les Airways, je pense que.
1: Ou alors c'est le goût.
2: Ouais.
1: S'il prend fraise ou.
3: Ça dépend.
2: Là, il y a quelque chose à faire. C'est chewing-gum.
3: Faut qu'il lâche les Hollywood.
1: Je pense que ça change. Messieurs, je vous propose aussi de terminer cette émission sur un petit jeu. Voilà, faisons un petit jeu. Un club, un joueur, un club, un joueur, ainsi de suite.
3: Allez.
1: Je me propose de commencer. Ousmane Dembélé.
2: Barcelone.
1: Ok.
3: Barcelone. Aubameyang.
1: Aubameyang. Ok. Je vais dire. Chelsea.
2: Chelsea, Lucas Digne.
3: Jamais joué, non.
1: Non.
3: Jamais.
2: Jamais.
1: Malheureusement.
3: Non, jamais, jamais.
1: Tu es éliminé, malheureusement.
2: Oh non.
3: Tu es éliminé. Non, mais Lucas Digne, quand même, non.
1: Everton, il a fait.
2: Ah, c'est Everton.
3: C'est Aston Villa, plus récemment.
2: Oui.
3: Sinon, à Chelsea, il y avait plus. Ouais. Hein.
1: Oh. Baptiste, entre les deux.
3: Joueur club, du coup, à chaque fois.
1: Allez.
3: Je commence.
1: Ah, du coup, t'en dis deux.
3: J'en dis deux.
1: Bah, tu dis un joueur, okay, okay. Un joueur avec son club. Et...
3: Dortmund, Bellingham.
1: Très bien. Je vais dire Real Madrid, Konaté.
3: Je vais dire Liverpool, Bradley Barcola. Ouais, dans l'actualité.
1: Ok, je vais dire Bradley Barcola. Du coup, ça fait Lyon. Je vais dire Lyon. Georges Mikotadze.
3: FC Metz. Heinze.
1: Heinze.
3: Gauthier Heinze, pardon. Je fais le puriste et je rate en plus.
1: Auxerre, Laminci.
3: Et je vais dire que c'est une fin d'émission. Je suis.
2: Tu vas dire Chelsea, c'est bon.
3: Ouais, je suis mort.
1: C'est ça.
3: Bien joué, Ney.
1: C'est ça. Merci, merci. Messieurs, l'émission, elle touche à sa fin. Ça y est, on y arrive. Qu'est-ce que vous avez pensé? Un petit mot de fin, messieurs.
3: Franchement, très très sympa. Très content d'avoir pu être là pour la première en plus et t'accompagner. Merci à vous deux. C'était très plaisant.
2: Très sympa. Très sympa.
1: Voilà. Merci à vous les gars d'être venus ce soir. Merci à notre invité aussi Mélo en début d'émission qui était depuis Anderlecht. Merci également à vous, auditeurs, auditrices d'IDFM Radio pour votre fidélité. 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Pour plus d'actualités foot, n'hésitez pas à me suivre sur mes réseaux sociaux, nae.grounddopper. On se retrouve le mois prochain pour une nouvelle émission consacrée à notre passion commune, le football sous toutes ses formes. D'ici là, profitez du ballon rond, prenez soin de vous. C'était Nae, à très bientôt sur les antennes de IDFM Radio. Salut.

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1: Greetings! Greetings and love! Allez, on attaque la 25e saison. Bienvenue à toutes, bienvenue à tous. C'est le Positive Vibration Time qui roule. J'espère que vous avez passé de bonnes vacances pour ceux qui ont eu la chance de partir.

En tout cas, on va attaquer une très très belle saison là, je vous assure. Maximum de positive vibes. Maximum d'invités. Et bien sûr, un maximum de sélection, que du lourd. Et pour commencer l'émission, j'aimerais placer un gros, gros large up au son de système iBass qui hier a fêté son 20e anniversaire. Et ils ont fait ça bien en invitant le son de système légendaire Ja Observer. C'était full vibes. Et un gros big up à tous ceux que j'ai croisés là-bas. Obidaya, Naya Bin Sound. Roots Meditation. L'original 5P. L'original Soso.

0: présent ce soir pour continuer cette magnifique vibration. On remercie encore iBass, Ja Observer. Et ce soir, 22h minuit, on va mettre ça haut. T'es sur la bonne émission, la bonne station, IDFM Radio, Positive Zion Vibration Time.
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0: Et celle-là, elle est spéciale pour toutes celles et ceux qui étaient à la danse hier de Ja Observer. Il nous a mis où avec cette sélection?

On va rester sur ce même label, label Pickings, et avec le même artiste, Jamega, Conquering Lion of Judah. Une spéciale pour tous mes blingues.

La chanteuse va par le nom de Sharon Little. Don't Mash Up Creation, One Love Music. Tune.

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Jamania, Rasta is love.

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La prochaine tune, elle est sur le même label M Record. Et ça, c'est une tune qu'on a jouée et jouée il y a 15-20 ans. On n'arrêtait pas. L'homme, c'est Brando. Le titre, c'est Conquering Lion. Un spécial large-up à l'homme Papa Jatoula.

Conscious Sound Vibration, Conscious Sound Production, avec l'original Culture Freeman, King David Style.

Et on termine cette première émission de la saison avec un Big Dub Plate, Far East Dub Plate. Positive Vibration Time.

Merci à vous toutes, vous tous. Tous les fidèles de l'émission. On se retrouve bien évidemment lundi prochain en vivant et en direct. D'ici là, passez une très très bonne semaine. Prenez soin de vous, de ceux que vous aimez. À lundi prochain. One Love.